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0: 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Il est 3h.
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2: Bonjour à tous. À la une de l'actualité, la fonction publique appelée à la grève aujourd'hui en France. Les syndicats se mobilisent notamment contre un nouveau gel du point d'indice dans les écoles publiques. Le principal syndicat du primaire prévoit 40% d'enseignants grévistes. Perturbation aussi dans les transports ferroviaires et dans les airs, mais ça reste limité. Plus de 150 manifestations sont annoncées. Nouvelle journée de mobilisation aussi dans les lycées. L'Union syndicale lycéenne appelle à des blocages en France. Hier, le mouvement a touché 180 établissements. Des incidents ont fait plusieurs blessés et conduit à 164 interpellations. Les forces de l'ordre restent mobilisées. Jordan Bardella annonce avoir porté plainte en diffamation contre Mediapart. Le site d'investigation lui attribue des propos antisémites tenus dans des conversations écrites en 2013 lorsqu'il était jeune militant du Front National. Le président du Rassemblement National conteste formellement être l'auteur de ces écrits et dénonce des faux grossiers. Et en football, l'équipe de France l'a emporté 1-0 hier soir en Belgique. Un but de Michael Olise dans les dernières minutes. C'est un sans faute pour les hommes de Zinedine Zidane. 2 matchs, 2 victoires dans cette Ligue des Nations. Prochain rendez-vous pour les Bleus ce vendredi contre l'Italie au Stade de France.
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4: Et dans votre ciel de Camargue pour ce mardi 29 septembre, nous nous rapprochons doucement mais sûrement d'un épisode méditerranéen. Le temps est très nuageux durant toute la journée, avec pas mal de vent, 25 km/h, 30 km/h aussi également l'après-midi, des rafales pouvant aller jusqu'à 45 km/h. C'est en début de soirée que la pluie arrive et c'est durant la nuit que l'épisode méditerranéen démarre avec de l'orage et des vents aux alentours de 30 km/h et des rafales pouvant aller jusqu'à 50 km/h. Bien évidemment, la journée de mercredi sera sous le signe de la pluie et de l'orage. On n'oublie pas de souhaiter une très bonne fête en ce mardi au Gabriel, Michel, Michael et Raphaël.

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1: Bonjour à tous, les tendances pour cette nouvelle journée. L'horoscope de ce 29 septembre avec les béliers. Vous allez trouver les solutions à tous vos éventuels soucis. Les taureaux, vous défendrez vos idées avec conviction. Les gémeaux, évitez les décisions importantes aujourd'hui. Les cancers, votre communication avec vos proches sera au top. Les lions, vous aurez à cœur d'améliorer vos performances. Vierge, bonne nouvelle, des rentrées d'argent sont à prévoir. Les balances, attention, vous ne faites peut-être pas assez d'exercice, reprenez-vous. Les scorpions, votre vie amoureuse se réveille. Si vous êtes déjà en couple, votre franchise va vous servir. Sagittaire, vous pourriez avoir une belle opportunité. Les capricornes, vous ne manquerez pas de magnétisme sur votre partenaire. Les Verseaux, certains sujets sensibles demanderont peut-être à être remis à plat. Et puis les poissons, votre partenaire amoureux attend beaucoup de vous. Très bonne journée à tous.

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1: Si le tabagisme a des effets globalement négatifs sur la santé, il pourrait avoir des effets positifs sur certaines maladies. Il entraînerait en effet une réduction du risque de développer une maladie de Parkinson d'un tiers par rapport aux non-fumeurs. Le mécanisme pourrait être dû à l'effet stimulant de la nicotine sur la dopamine.
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Bonjour à tous, nous sommes aujourd'hui le 29 septembre, journée où nous souhaitons une bonne fête aux Michel, Gabriel et Raphaël. Bon anniversaire à vous qui êtes nés un 29 septembre, c'est un point en commun que vous avez avec Jérôme Pitorin, mais également Cervantes, le Caravage, le journaliste Jean-Pierre Elkabbach et Jerry Lee Lewis. Pardon. Ça s'est passé un 29 septembre 1567, c'est le début de la Michelade de Nîmes. 1918, en acceptant les termes de l'armistice de Thessalonique, la Bulgarie, vaincue, met un terme à sa participation à la Première Guerre mondiale. Et le 29 septembre 1973, c'est le combat de boxe Boutier-Carlos Monzon pour un titre mondial à Roland-Garros, organisé par Alain Delon en présence de ses confrères acteurs Gabin et Belmondo, combat perdu de nouveau par Jean-Claude Boutier. Le dicton du jour, à la Saint-Raphaël, la chaleur monte au ciel. Très bonne journée à tous!

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1: Et dans votre télé pour ce mardi 29 septembre, je vous propose de retrouver un nouvel épisode inédit de Rendez-vous en Terre Inconnue avec Tony Parker chez les Ovaku Valley en Angola. Le basketteur Tony Parker a accepté de s'envoler les yeux bandés au bras de Laurie Tillman, direction le sud-ouest de l'Angola, aux portes du Namibé, le plus vieux désert du monde. Ensemble, ils vont découvrir une communauté rare et méconnue à la spiritualité forte, les Ovaku Valley. Un peuple d'éleveurs semi-nomades qui représente moins de 1% de la population du pays. Laurie Tillman et Tony Parker arrivent à un moment charnière, la saison des pluies. Mais cette année, les pluies ont tardé et les récoltes avec elles. En partageant le quotidien de leurs hôtes, les deux voyageurs mesurent la rudesse de cette vie au rythme du ciel, de la terre et des troupeaux. Rendez-vous en terre inconnue, avec Tony Parker, c'est donc à retrouver en inédit ce mardi sur France 2. Également au programme, retrouvez Koh-Lanta All Stars sur TF1, sur France 3 un épisode inédit de La Stagiaire avec Michel Bernier, sur France 5 retrouvez Grignote-moi si tu peux, les dessous de l'apéritif en inédit, sur M6 retrouvez la série 911 toujours en inédit. Sur Arte, encore en inédit, c'est un documentaire « L'Empire LVMH », un morceau du rêve. Sur la chaîne France 4, on retrouve du cinéma avec « Le ciel attendra ». Sur W9, « Divorce Club ». Sur TMC, « 90 enquêtes »,« Bagarre et chauffard à Manosque »,« Les policiers de Provence en action » en inédit. Sur TFX, on retrouve « Fast and Furious 5 ». Sur la chaîne C-Star, c'est le film « Disco ». Sur T18, « Non élucidé », l'affaire Chevaline. Sur Nouveau 19, retrouvons Le bazar de la charité. Et puis sur la chaîne Sister, on retrouve un film, Volcano. Très bonne soirée télé avec Delta FM.
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2: Bonjour à tous, à la une de l'actualité, la fonction publique appelée à la grève aujourd'hui en France. Les syndicats se mobilisent notamment contre un nouveau gel du point d'indice dans les écoles publiques. Le principal syndicat du primaire prévoit 40% d'enseignants grévistes. Perturbation aussi dans les transports ferroviaires et dans les airs, mais ça reste limité. Plus de 150 manifestations sont annoncées. Nouvelle journée de mobilisation aussi dans les lycées. L'Union syndicale lycéenne appelle à des blocages en France. Hier, le mouvement a touché 180 établissements. Des incidents ont fait plusieurs blessés et conduit à 164 interpellations. Les forces de l'ordre restent mobilisées. Jordan Bardella annonce avoir porté plainte en diffamation contre Mediapart. Le site d'investigation lui attribue des propos antisémites tenus dans des conversations écrites en 2013 lorsqu'il était jeune militant du Front National. Le président du Rassemblement National conteste formellement être l'auteur de ces écrits et dénonce des faux grossiers. Et en football, l'équipe de France l'a emporté 1-0 hier soir en Belgique. Un but de Michael Olise dans les dernières minutes. C'est un sans faute pour les hommes de Zinedine Zidane. Deux matchs, deux victoires dans cette Ligue des Nations. Prochain rendez-vous pour les Bleus ce vendredi contre l'Italie au Stade de France.
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3: Et dans votre ciel de Camargue pour ce mardi 29 septembre, nous nous rapprochons doucement mais sûrement d'un épisode méditerranéen. Le temps est très nuageux durant toute la journée avec pas mal de vent, 25 km/h, 30 km/h aussi également l'après-midi, des rafales pouvant aller jusqu'à 45 km/h. C'est en début de soirée que la pluie arrive et c'est durant la nuit que l'épisode méditerranéen démarre avec de l'orage et des vents aux alentours de 30 km/h et des rafales pouvant aller jusqu'à 50 km/h. Bien évidemment, la journée de mercredi sera sous le signe de la pluie et de l'orage. On n'oublie pas de souhaiter une très bonne fête en ce mardi au Gabriel, Michel, Michael et Raphaël.

matin pour entamer cette belle journée ensemble sur Delta FM. J'espère que vous avez passé une excellente nuit et que vous êtes en pleine forme en ce 29 septembre. On est ensemble jusqu'à 10h pour l'excellent matin et on va passer 3h dans une ambiance chill, chaleureuse et conviviale. Un immense merci pour votre fidélité, que vous preniez votre café du côté d'Aigues Mortes ou que vous soyez déjà au volant vers Lunel, Sommières, Montpellier. Allez, on attaque tout de suite cette première heure avec une belle énergie. C'est le dernier single de Mylène Farmer, des LOL et des Quoi sur Delta FM. Très bonne matinée à vous.

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1: Bonjour à tous, les tendances pour cette nouvelle journée. L'horoscope de ce 29 septembre avec les béliers. Vous allez trouver les solutions à tous vos éventuels soucis. Les taureaux, vous défendrez vos idées avec conviction. Les gémeaux, évitez les décisions importantes aujourd'hui. Les cancers, votre communication avec vos proches sera au top. Les lions, vous aurez à cœur d'améliorer vos performances. Vierge, bonne nouvelle, des rentrées d'argent sont à prévoir. Les balances, attention, vous ne faites peut-être pas assez d'exercice, reprenez-vous. Les scorpions, votre vie amoureuse se réveille. Si vous êtes déjà en couple, votre franchise va vous servir. Sagittaire, vous pourriez avoir une belle opportunité. Les capricornes, vous ne manquerez pas de magnétisme sur votre partenaire. Les Verseaux, certains sujets sensibles demanderont peut-être à être remis à plat. Et puis les poissons, votre partenaire amoureux attend beaucoup de vous. Très bonne journée à tous.

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1: Bonjour à tous, c'est donc la grève dans la fonction publique ce mardi dans le département du Gard comme ailleurs en France. Plusieurs syndicats dont la CGT, CFDTF ou FSU et Solidaires appellent les agents à se mobiliser du côté de Nîmes notamment. Une manifestation est prévue à 14h30 devant la Maison Carrée. Un autre rassemblement doit avoir lieu à Alès dans la matinée. Les syndicats qui réclament notamment la hausse des salaires, davantage de moyens pour les services publics et la suppression du jour de carence. Direction la Grande Motte, un ressortissant ukrainien d'une quarantaine d'années est incarcéré depuis 5 mois poursuivi en France pour crimes contre l'humanité et complicité. Il s'appelle Yevhen Braznikov. Il était arrêté en avril dernier après des signalements de deux ONG soupçonnés d'avoir participé à des actes de torture, de violence sexuelle et de persécution dans une prison de Donetsk contrôlée par des séparatistes pro-russes. Son avocat conteste ces accusations et la compétence de la justice française. Une nouvelle audience est prévue, ce sera le mois prochain. À Montpellier, une rame de tramway de la ligne 1 était visée par des tirs d'armes à feu samedi midi à l'arrêt des Halles de la Paillade. 3 impacts relevés sur 3 vitres différentes de la rame. Pas d'éléments sur d'éventuels blessés n'est communiqué à ce stade. Les faits se sont produits en pleine journée. Une enquête est en cours pour déterminer les circonstances et l'origine des tirs. Le retour de la pluie dans les départements de l'Hérault et du Gard, ça va faire du bien. Cet épisode méditerranéen qui est attendu aujourd'hui, une dégradation plus marquée demain et après-demain. L'Hérault est placé en vigilance jaune pour pluie inondation ce mardi. Des cumuls localement importants sont possibles, notamment dans les Cévennes. Jusqu'à 60 mm en 1 heure et 100 à 150 mm en moins de 4 heures. Jeudi, les pluies devraient concerner davantage les plaines et le littoral. Dans le Gard, les écoliers découvrent le sport sous toutes ses formes à l'occasion de la 3e édition de la semaine Scola. Du côté de Nîmes, les élèves testent notamment le football, le hand, le basket, le vélo, l'athlé ou encore le golf. Le but est de leur donner goût à l'activité sportive dans le cadre des 30 minutes de sport quotidien à l'école. Après Nîmes, les élèves des marques participeront à leur tour. Et puis du football, le match entre l'AT et Nîmes a enfin trouvé une date. Il était prévu initialement dimanche dernier, le 4e tour de cette Coupe de France qui avait été reportée pour des raisons de sécurité et faute d'effectifs suffisants dans les forces de l'ordre. La rencontre se jouera finalement le mercredi 7 octobre à 20h, cocher la date à Sussargues, à huis clos. L'AT qui évolue en Régional 3, Nîmes en National 1. Très bonne journée sur Delta FM.

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1: Ménage au naturel avec le percarbonate de sodium. Le percarbonate de soude est un agent blanchissant et détachant, puissant et écologique. Cette poudre blanche est composée de cristaux de soude et de peroxyde d'hydrogène. L'alliance de ces deux composés en fait un produit aux propriétés nettoyantes, blanchissantes, mais aussi désodorisantes et détachantes. Son utilisation est sans danger pour l'environnement, car il ne contient aucun additif, à savoir un percarbonate de soude de qualité et présente sous la forme de microbilles et non en poudre. Ses propriétés blanchissant et détachant pour le linge. Le percarbonate de soude est dégraissant, désodorisant, blanchissant et purifiant, ce qui en fait un excellent allié pour compléter l'action de la lessive. Il est très utile pour les linges blancs qui ont jauni ou sont devenus gris. Également efficace pour enlever les taches organiques comme le café, le sang, le vin, les graisses, transpiration, etc. Il peut être utilisé de deux manières différentes, dans la machine à laver ou en trempage dans une bassine. En machine, il devient actif entre 40 et 60 degrés. Pour 4 à 5 kg de linge, prévoir une cuillère à soupe pour une machine de linge blanc, deux cuillères à soupe pour une machine avec du linge taché. En trempage ou pour une lessive à la main, utilisez-le pour détacher le linge avant lavage. Pour les tâches difficiles, réalisez une pâte de percarbonate de soude et d'eau chaude. Laissez agir une heure pour du linge de couleur et une nuit pour du linge blanc, puis lavez. Le percarbonate de soude peut aussi être un nettoyant multi-usage très utile pour dégraisser, désodoriser et purifier, mais aussi pour récurer les casseroles, laver la vaisselle très tachée, désinfecter et désinfecter.

Bonjour à tous, nous sommes aujourd'hui le 29 septembre, journée où nous souhaitons une bonne fête aux Michel, Gabriel et Raphaël. Bon anniversaire à vous qui êtes nés un 29 septembre, c'est un point en commun que vous avez avec Jérôme Pitorin, mais également Cervantes, le Caravage, le journaliste Jean-Pierre Elkabbach et Jerry Lee Lewis. Pardon. Ça s'est passé un 29 septembre 1567, c'est le début de la Michelade de Nîmes. 1918, en acceptant les termes de l'armistice de Thessalonique, la Bulgarie, vaincue, met un terme à sa participation à la Première Guerre mondiale. Et le 29 septembre 1973, c'est le combat de boxe Boutier-Carlos Monzon pour un titre mondial à Roland-Garros, organisé par Alain Delon en présence de ses confrères acteurs Gabin et Belmondo, combat perdu de nouveau par Jean-Claude Boutier. Le dicton du jour, à la Saint-Raphaël, la chaleur monte au ciel. Très bonne journée à tous!

Alabama Shakes avec I Feel Hope Coming sur votre radio en terre de Camargue. Allez, tout de suite, je vous emmène du côté de l'Argentine pour retrouver le top Shazam du jour. Quelles sont les trois chansons les plus écoutées du pays? Nous avons en troisième position le français Yugel avec Imael Angel et Ultranate pour Moving to the Sun. Deuxième position, eh bien, c'est un hit pour le coup indémodable, mais qui a déjà quelques années derrière. C'est Bronski Beat avec Small Town Boy. Et puis en première position, c'est Karol G avec Jude Line et Ruzovski. Baby Wow, c'est tout de suite sur Delta FM, le numéro 1 du Top Shazam Argentine. Très bonne matinée à vous.

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1: Bonjour à tous. À la une de l'actualité sportive, une patience récompensée en football. L'équipe de France l'a emporté 1-0 hier soir en Belgique. Un but de Michael Olise dans les dernières minutes. C'est un sans faute pour les hommes de Zinedine Zidane. Deux matchs, deux victoires dans cette Ligue des Nations. La France est première de son groupe devant la Belgique, l'Italie et la Turquie. Prochain rendez-vous pour les Bleus ce vendredi contre l'Italie au Stade de France. Jack Willis conserve sa couronne de meilleur joueur du top 14. Le Toulousain a été récompensé hier lors de la 22e nuit du rugby. Autre habitué du palmarès, Louis Bielbiaré reste le meilleur international français. La révélation de la saison est le jeune palois Fabien Broboiri. Du cyclisme, la sélection de l'équipe de France au championnat d'Europe est connue avec Romain Grégoire, Kevin Vauclin et Léo Bizio. Thomas Vauclair conserve aussi Alex Baudin et Pavel Sivakov après les mondiaux. Paul Sexas n'y participera pas. Course en ligne ce dimanche en Slovénie. Novak Djokovic et Arina Sabalenka vont désormais avoir leur mot à dire sur l'organisation des tournois du Grand Chelem en tennis. Ils feront partie d'un nouveau conseil réunissant 6 joueurs et 6 joueuses. Le français Arthur Hinderknecht va également y siéger. Cette instance doit permettre aux joueurs d'être davantage associés aux décisions concernant les 4 tournois majeurs. Voilà pour l'essentiel de l'actualité sportive.

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2: Dans votre agenda de ce mardi 29 septembre sur Delta FM, mettez-vous au rythme du jazz pour la grande finale du tremplin jazz 70 Nîmes Métropole Occitanie. Dans le cadre du 20e anniversaire du Nîmes Métropole Jazz Festival, un événement de maturité désormais bien ancré dans le paysage européen, le théâtre Christian Ligier met en lumière les talents émergents de la région. Trois groupes finalistes se produiront sur scène dans des conditions professionnelles. Le grand plus de la soirée, vous ferez partie du jury. Le public est en effet invité à voter pour son groupe favori afin de décerner le prix du public. Une belle soirée d'anniversaire célébrant un jazz libre, ouvert et profondément vivant. Le Nîmes Métropole Jazz Festival avec la finale du tremplin, c'est donc au théâtre Christian Ligier à Nîmes, ce mardi 29 septembre à partir de 19h et c'est gratuit. Également au programme Envie d'une parenthèse littéraire et nostalgique en fin d'après-midi, l'association Cadence Art Vocal vous donne rendez-vous à la Maison du Temps Libre pour une rencontre animée par Jean-Claude Boyard autour du thème passionnant des poètes des cabarets Rive Gauche années 70. Venez replonger dans l'effervescence artistique et intellectuelle de cette époque mythique où la poésie résonnait au cœur des nuits parisiennes. La soirée poétique Les Poètes des Cabarets Rive Gauche années 60-70, c'est donc à la Maison du Temps Libre à Palavas-les-Flots ce mardi 29 septembre à 17h20. Et pour finir, après deux intenses années passées au cœur d'Arles, l'atelier galerie HQ s'apprête à fermer ses portes et ouvre aujourd'hui sa toute dernière exposition. L'artiste Thibaut Salman, alias HQ, y propose une grande rétrospective des œuvres réalisées dans cet espace. C'est l'occasion de découvrir ou redécouvrir son univers avant le grand événement de clôture, un vernissage et nocturne finale prévu ce vendredi à 19h30 avec au programme de cette soirée performance de peinture en direct accompagnée au piano par Philippe Robert Bale, DJ set et grande tombola, ticket à 5€. Et en plus de célébrer l'art, cet événement est solidaire puisqu'un tiers des ventes de l'exposition sera réversé au CIQ du quartier de la Roquette et à l'association Arles pour la Palestine. L'exposition finale de HQ s'est donc à retrouver à l'atelier Galerie HQ à Arles du mardi 29 septembre au 12 octobre avec la nocturne de clôture le vendredi 2 octobre à 19h30. Très bonne sortie avec Delta FM.
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1: Cet été, partez à la découverte de notre territoire et laissez-vous séduire par des trésors locaux que vous ne voudrez pas manquer.
2: Didier Ravaille, référent des activités de pleine nature en Lodévoir et Larzac.
3: Alors, Lodévoir et Larzac, on rappelle du coup de à peu près entre où et où on se situe.
2: Oui, complètement. Donc en fait, le centre-bourg, c'est Lodève. Donc Lodève, 50 km de Montpellier et une soixantaine de Béziers et également de Millau. Donc on est entre le Larzac et la Méditerranée.
3: Vous avez la réputation que ça soit chez vous qu'on va prendre le frais, hein, depuis chez nous à Aigues-Mortes. Est-ce que c'est du coup la réputation est avérée ou...
2: Alors, c'est un peu comme partout, hein, il commence à faire chaud même chez nous. Mais c'est vrai que on a le plateau du Larzac méridional qui est donc sur notre territoire, et avec le cirque de Navasset, on arrive à trouver encore des coins fraîcheurs, oui, tout à fait.
3: Alors, vous avez aussi la réputation qu'on a plein de choses qu'on peut faire chez vous. On a une image du Larzac comme un coin un peu sauvage et où on va trouver beaucoup de choses à faire pour les amoureux de nature et d'ailleurs de tout niveau, hein, qu'on soit très sportif ou pas.
2: Oui, complètement. Or, nous, on est carrément au début, en fait, du Larzac, puisqu'après, il va s'étaler beaucoup plus loin. Mais oui, il y a beaucoup de choses à faire chez nous en pleine nature, puisqu'on peut retrouver toutes les activités classiques, on va dire, de randonnée pédestre et de VTT. Mais donc, également, depuis très peu de temps, donc on a des itinéraires gravel. On a également 3 sites d'escalade, donc 2 en site de bloc et 1 en site de falaise. Et c'est clair que beaucoup d'endroits de chez nous, donc comme tu le disais, pour tout niveau, on peut pratiquer des activités pleine nature en étant assez, on va dire, dans des endroits assez ombragés pour pouvoir en profiter pleinement.
3: Est-ce qu'on peut donner des exemples à nos auditeurs, auditrices, là, de leur donner des idées, voilà, de sortie pour cet été ou pour l'automne, s'ils ont déjà planifié leur été, parce qu'on peut partir à l'aventure pas loin, c'est ça aussi l'idée.
2: Ben oui, complètement. Donc c'est vrai que, en fait, vous avez toutes les informations donc sur notre site et également donc sur nos réseaux. Alors en ce moment, au vu des chaleurs un peu qu'il y a partout, on fait des posts un peu pour proposer donc des activités autant famille que, on va dire, pour des sportifs avérés qui vont rechercher des sports un peu plus à l'ombre. Donc n'hésitez pas. Un exemple, on pourrait dire, en fait, on propose donc les randolandes. On propose des randolandes, donc c'est des balades familiales ludiques où se mélange un jeu pour découvrir un peu le patrimoine tout en marchant un petit peu avec les enfants. Et donc c'est une découverte, et donc on en a 5 sur notre territoire que je vous invite à découvrir en famille dans des coins ombragés sans trop de difficultés.
3: D'autres exemples?
2: Oui, alors on est aussi donc une collectivité, une intercommunalité qui a 2 grands sites de France, donc le grand site du Salagou, grand site de France du Salagou Mouez, et le grand site Cirque de Navasset, où également donc là, si pour les, on va dire, les aventureux riez et ceux qui veulent en prendre plein les yeux, c'est 2 grands sites où vraiment on peut approcher très rapidement et être en pleine nature dès qu'on sort de la voiture, quoi.
3: Et puis, on a, donc là, je vois que vous avez la petite carte avec les parcours rando. Il y a des circuits aussi pour se balader à vélo.
2: Oui, on a également donc du cyclo classique qui emprunte les routes départementales. Le gravel que je disais, où on a quelques parcours qui sont inclus maintenant dans le périmètre du parc régional des Grands Causses. Donc, puisqu'on est rentré depuis quelques années dans ce périmètre-là. Et également donc un site VTT FFC qui est labellisé avec aux environs de 500 km.
3: Donc il y en a vraiment pour tous les publics.
2: Il y en a vraiment pour tous les publics et on est vraiment on va dire au centre du département un petit peu, puisqu'on est proche quand même de l'arrière-pays avec les Grandes Torbes, les montagnes du Caroux et donc comme tu le disais proche de l'Aveyron avec le Larzac. Et c'est vrai qu'on est vraiment pas très loin, on pourrait croire que c'est très loin. Mais on est à 35 minutes de Montpellier et voilà, donc on est vraiment tout proche et d'Aigues-Mortes, guère plus, hein, si vous connaissez le trajet entre Aigues-Mortes et Montpellier, voilà, il y a juste à rajouter, c'est vrai qu'on est vraiment pas très loin de chez vous.
3: Et tout en ayant une impression de bout du monde.
2: Ben oui, et il y a même donc chez nous un cirque qui s'appelle le cirque du bout du monde, que vous pouvez vraiment voir et qui est exceptionnel.
3: Et ben voilà, donc on va sur le site de l'office de tourisme Lodévoir et Larzac et on retrouve tout.
2: Oui, c'est ça. Donc un office qui planifie tout, vous avez un agenda, il y en a même des conseillères qui peuvent vous faire des séjours à votre demande, quoi.
3: Et c'est sympa à faire toute l'année.
2: Et ouais, en fait le climat méditerranéen, même si aujourd'hui exceptionnellement il fait un peu chaud dans le cœur de Montpellier, mais Mais c'est clair qu'on peut pratiquer toutes les activités chez nous, même en, on va dire en forte chaleur, et le périmètre avec les difficultés de la forêt là, qui, donc les zones qui sont interdites, on est très peu impacté sur notre territoire.
3: Merci.
2: Merci à vous. Bonne journée.

0: C'est une nouveauté et c'est sur Delta FM, c'est au fait avec cœur. Allez, tout de suite, d'ici quelques minutes, nous allons retrouver les dernières actualités de votre matinée puisqu'il est déjà bientôt 8h. Mais avant ça, on a encore un tout petit peu de musique. Oui, on va profiter avec le groupe Cat's Eye et leur dernier single Animal sur Delta FM. 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

0: 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Il est 8h. 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
2: Bonjour à tous. À la une de l'actualité, les écoles, France Travail, les policiers et pompiers, tous se mobilisent aujourd'hui. C'est une grève dans la fonction publique en France. C'est à l'appel de 8 syndicats. Ils dénoncent notamment un nouveau gel du point d'indice. 170 manifestations sont prévues aujourd'hui en France. Dans les écoles publiques, le principal syndicat du primaire prévoit 40% d'enseignants grévistes. Perturbation aussi dans les transports ferroviaires et dans les airs, mais ça reste limité. Jordan Bardella annonce avoir porté plainte en diffamation contre Mediapart. Le site d'investigation lui attribue des propos antisémites tenus dans des conversations écrites en 2013, lorsqu'il était jeune militant du Front National. Le président du Rassemblement National conteste être l'auteur de ces écrits et dénonce des faux grossiers. Une première depuis 17 ans est Nicolas Sarkozy. Emmanuel Macron est en Espagne jusqu'à demain pour une visite d'État. Il sera reçu par le roi Felipe VI avant un échange avec le Premier ministre Pedro Sanchez. Sur la table, la démocratie, la jeunesse, les conflits en Ukraine et au Moyen-Orient. Et du football pour terminer, la Ligue des Nations. La France a battu la Belgique hier soir 1-0 grâce à un but de Michael Olise. La France est première de son groupe.
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4: Et dans votre ciel de Camargue pour ce mardi 29 septembre, nous nous rapprochons doucement mais sûrement d'un épisode méditerranéen. Le temps est très nuageux durant toute la journée avec pas mal de vent, 25 km/h, 30 km/h aussi également l'après-midi, et des rafales pouvant aller jusqu'à 45 km/h. C'est en début de soirée que la pluie arrive et c'est durant la nuit que l'épisode méditerranéen démarre avec de l'orage et des vents aux alentours de 30 km/h et des rafales pouvant aller jusqu'à 50 km/h. Bien évidemment, la journée de mercredi sera sous le signe de la pluie et de l'orage. On n'oublie pas de souhaiter une très bonne fête en ce mardi aux Gabriel, Michel, Michael et Raphaël. Allez, c'est reparti pour une deuxième heure sur Delta FM Terre de Camargue. On va continuer cette émission toujours en musique. D'ici quelques minutes, on va retrouver le roman de la semaine. Mais avant, je vous propose de retrouver Icar avec Tatoué. Très bonne matinée sur Delta FM.

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1: Bonjour à tous, les tendances pour cette nouvelle journée. L'horoscope de ce 29 septembre avec les béliers. Vous allez trouver les solutions à tous vos éventuels soucis. Les taureaux, vous défendrez vos idées avec conviction. Les gémeaux, évitez les décisions importantes aujourd'hui. Les cancers, votre communication avec vos proches sera au top. Les lions, vous aurez à cœur d'améliorer vos performances. Vierge, bonne nouvelle, des rentrées d'argent sont à prévoir. Les balances, attention, vous ne faites peut-être pas assez d'exercice, reprenez-vous. Les scorpions, votre vie amoureuse se réveille. Si vous êtes déjà en couple, votre franchise va vous servir. Sagittaire, vous pourriez avoir une belle opportunité. Les capricornes, vous ne manquerez pas de magnétisme sur votre partenaire. Les Verseaux, certains sujets sensibles demanderont peut-être à être remis à plat. Et puis les poissons, votre partenaire amoureux attend beaucoup de vous. Très bonne journée à tous.
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1: Bonjour à tous, c'est donc la grève dans la fonction publique ce mardi dans le département du Gard comme ailleurs en France. Plusieurs syndicats dont la CGT, CFDTF ou FSU et Solidaire appellent les agents à se mobiliser du côté de Nîmes notamment. Une manifestation est prévue à 14h30 devant la Maison Carrée. Un autre rassemblement doit avoir lieu à Alès dans la matinée. Les syndicats qui réclament notamment la hausse des salaires, davantage de moyens pour les services publics et la suppression du jour de carence. Direction la Grande Motte, un ressortissant ukrainien d'une quarantaine d'années est incarcéré depuis 5 mois poursuivi en France pour crimes contre l'humanité et complicité. Il s'appelle Yevhen Braznikov. Il a été arrêté en avril dernier après des signalements de 2 ONG soupçonnés d'avoir participé à des actes de torture, de violence sexuelle et de persécution dans une prison de Donetsk contrôlée par des séparatistes pro-russes. Son avocat conteste ces accusations et la compétence de la justice française. Une nouvelle audience est prévue, ce sera le mois prochain. À Montpellier, une rame de tramway de la ligne 1 était visée par des tirs d'armes à feu samedi midi à l'arrêt des Halles de la Paillade. 3 impacts relevés sur 3 vitres différentes de la rame. Pas d'éléments sur d'éventuels blessés n'est communiqué à ce stade. Les faits se sont produits en pleine journée. Une enquête est en cours pour déterminer les circonstances et l'origine des tirs. Le retour de la pluie dans les départements de l'Hérault et du Gard, ça va faire du bien. Cet épisode méditerranéen qui est attendu aujourd'hui, une dégradation plus marquée demain et après-demain. L'Hérault est placé en vigilance jaune pour pluie inondation ce mardi. Des cumuls localement importants sont possibles, notamment dans les Cévennes. Jusqu'à 60 mm en 1 heure et 100 à 150 mm en moins de 4 heures. Jeudi, les pluies devraient concerner davantage les plaines et le littoral. Dans le Gard, les écoliers découvrent le sport sous toutes ses formes à l'occasion de la 3e édition de la semaine Scola. Du côté de Nîmes, les élèves testent notamment le football, le hand, le basket, le vélo, l'athlé ou encore le golf. Le but est de leur donner goût à l'activité sportive dans le cadre des 30 minutes de sport quotidien à l'école. Après Nîmes, les élèves des marques participeront à leur tour. Et puis du football, le match entre l'AT et Nîmes a enfin trouvé une date. Il était prévu initialement dimanche dernier, le 4e tour de cette Coupe de France qui avait été reportée pour des raisons de sécurité et faute d'effectifs suffisants dans les forces de l'ordre. La rencontre se jouera finalement le mercredi 7 octobre à 20h, coché la date à Sussargues et à huis clos. L'AT qui évolue en Régional 3, Nîmes en National 1. Très bonne journée sur Delta FM.

0: Couvrir une communauté rare et méconnue à la spiritualité forte, les Ovaku Valley. Un peuple d'éleveurs semi-nomades qui représente moins de 1% de la population du pays. Laurie Tillman et Tony Parker arrivent à un moment charnière, la saison des pluies. Mais cette année, les pluies ont tardé et les récoltes avec elles. En partageant le quotidien de leurs hôtes, les deux voyageurs mesurent la rudesse de cette vie au rythme du ciel, de la terre et des troupeaux. Rendez-vous en terre inconnue, avec Tony Parker, c'est donc à retrouver en inédit ce mardi sur France 2. Également au programme, retrouvez Koh-Lanta All Stars sur TF1, sur France 3 un épisode inédit de La Stagiaire avec Michel Bernier, sur France 5 retrouvez Grignote-moi si tu peux, les dessous de l'apéritif en inédit, sur M6 retrouvez la série 911 toujours en inédit. Sur Arte, encore en inédit, c'est un documentaire, L'Empire LVMH, un morceau du rêve. Sur la chaîne France 4, on retrouve du cinéma avec Le Ciel attendra. Sur W9, Divorce Club. Sur TMC, 90 enquêtes, Bagarre et chauffard à Manosque, Les policiers de Provence en action, en inédit. Sur TFX, on retrouve Fast and Furious 5. Sur la chaîne C-Star, c'est le film Disco. Sur T18, Non élucidé, L'affaire Chevaline. Sur Nouveau 19, retrouvons le bazar de la charité. Et puis sur la chaîne Sister, on retrouve un film, Volcano. Très bonne soirée télé avec Delta FM.
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1: Bonjour, toujours à la Ferrade des Saliniers et des Salinières à Aigues-Mortes, au Mas de la Comtesse, et je suis en présence de monsieur...
2: Je suis Alain Duport, voilà.
1: Alain Duport, bonjour. Est-ce que vous pouvez me parler de votre vie au Salin du Midi, votre vie professionnelle? En quelle année vous êtes entré à la compagnie des Salins du Midi?
2: 1985.
1: Pour y occuper quel poste?
2: Pardon?
1: Pour y occuper quel poste?
2: J'ai un peu tout, mais principalement le terrassement, allez, on va dire, voilà. Le terrassement, les engins, le sol des tables, la camelle, le sel, un peu tout. Voilà.
1: Vous montiez sur la camelle avec
2: oui.
1: Un engin?
2: J'étais sur le bulle qui descendait le sel de la camelle pendant longtemps, oui. Voilà. Et après, j'ai travaillé au poste d'expédition, les trains, les bateaux, les camions, voilà, à l'époque où on déneigeait beaucoup, voilà.
1: C'est-à-dire au poste des trains, des bateaux, vous faisiez quoi? Vous chargiez les camions, les trains?
2: Poste de conduite, voilà, qui avec l'ordinateur, qui permettait de gérer le sel pour l'usine, pour les camions, pour les bateaux, pour les trains, voilà.
1: Une sorte d'aiguillage, c'est ça?
2: Pardon?
1: Une sorte d'aiguillage?
2: Pas un aiguillage, non.
1: Ça veut dire que les véhicules venaient de l'extérieur?
2: Ah oui, les camions rentraient, on les chargeait de sel et ils repartaient. À l'époque du déneigement, en 1980, combien il a fait si froid? 90, non? Ou avant? Attendez, je suis rentré en quelle année, moi? Je me trompe. Non, parce que... On a eu beaucoup d'expéditions de sel à faire pour la Lozère, pour même la région. Quoique la région n'était pas trop déneigée, alors il y avait le Salin juste à côté, je me rappelle. Voilà.
1: Vous disiez le déneigement avant, ça veut dire qu'aujourd'hui, il n'y a plus de sel pour le déneigement?
2: Je crois qu'ils ne le font plus. Moi, je suis parti à la retraite, ça fait 20 ans, mais je crois qu'ils ne font plus le déneigement camion, ni bateau, ni train. Il n'y a plus les trains. Non.
1: Vous êtes entré au Salin du Midi en 87?
2: 5.
1: En 85, vous faisiez quoi avant Vous aviez quel âge quand vous êtes entré au Salin du Midi?
2: 35, je crois, 35, 36. Et avant, j'étais dans les travaux publics. Entreprise BEC, travaux publics, voilà.
1: Et donc, plutôt conduite d'engin, etc., terrassement, etc.
2: Oui, j'ai fait plutôt ça. Et après, j'ai fait maçon. Après, j'ai fait... Enfin, on était polyvalent dans le Salin. On était censé savoir tout faire, voilà.
1: Vous dépendiez de quel service, hein? Les ateliers, c'est connexe?
2: Ah non, le service, comment ça s'appelait là-bas? Le Mas du Perrier, le service des salaires, le salaire, mais je ne sais pas comment ça s'appelait.
1: Production.
2: Hein?
1: Production.
2: Production, oui, pardon.
1: Qu'est-ce que ça vous a apporté professionnellement de travailler au Salin du Midi?
2: Je vais vous raconter. J'étais divorcé, j'avais deux gosses. Ça m'a permis de pouvoir m'occuper de mes enfants parce que c'était modulable en horaire. Voilà, alors que je travaillais... Quand on me demandait, après je posais des jours quand j'en avais besoin, voilà.
1: Avant les RTT, quoi.
2: Voilà, avant les RTT, on avait beaucoup d'heures, voilà. Voilà, on faisait des heures de récupération et après on pouvait prendre des jours quand ils n'avaient pas besoin de nous, voilà.
1: Et au niveau personnel, qu'est-ce que ça vous a apporté de travailler au Salin du Midi?
2: Très sympa, moi j'ai bien aimé. La camaraderie. Je ne connaissais pas le Salin, je ne connaissais pas. Je connaissais les travaux publics, mais pas le Salin. C'était bien, voilà.
1: Quelle différence il y a entre les travaux publics, une entreprise comme BEC et les Salins du Midi?
2: C'est même pas comparable. C'était beaucoup plus dur les travaux publics que les Salins. Même si pour ceux qui c'était dur, pour moi qui arrivais des travaux publics, 11 heures par jour le samedi, là c'était beaucoup moins dur.
1: Qu'est-ce que vous aimeriez dire aux générations futures, aux jeunes d'aujourd'hui qui n'ont pas connu les années 80, le travail comme dans une société, comme dans une entreprise comme les Salins du Midi? Oui. Qu'est-ce que vous aimeriez dire à la jeune génération?
2: Que s'ils arrivent à rentrer, s'ils arrivent à avoir un travail, qu'ils le gardent, parce que c'est très difficile pour eux. J'ai 7 petits-enfants et c'est pas facile, non? Donc si on arrive à avoir la chance d'avoir un travail, il faut s'y accrocher, voilà. C'est tout.
1: Très bien. Mais écoutez, merci beaucoup.
2: Je vous en prie. J'espère que c'est pas trop mal, voilà. Excusez-moi.
1: C'est parfait. Bonne journée de Ferrade.
2: Courage à vous.

Clinton Fearon avec Waiting sur Delta FM. Allez, comme chaque mardi, je vous propose de retrouver bien le roman de la semaine. Et aujourd'hui, c'est Marc Lévy qui sort un tout nouveau roman, Les Évadés, partie 1. Deux sœurs que l'on voudrait ne plus quitter, une seule question, jusqu'où sont-elles prêtes à aller pour défendre la liberté ? Lyon, Paris, Boston, Singapour, deux sœurs jumelles que la vie a séparées. Cécile est enquêtrice au sein d'Interpol. Un appel au secours, lancé depuis un village perdu aux confins de l'Asie du Sud-Est, la met sur la piste d'une entreprise criminelle dont elle ne soupçonne pas l'ampleur. À des milliers de kilomètres de là, Olivia, scientifique française rattachée à l'Institut Pasteur, poursuit ses travaux dans un grand centre de recherche de la côte américaine. Et donc, de la côte est américaine. Et alors que le pouvoir politique se radicalise et décide de museler la science, Molly, sa patronne, lui propose de rejoindre un réseau de résistance. Il existe des liens que ni le temps, ni la peur, ni la distance ne peuvent rompre. Mordant, intelligent, tendre et débordant d'humour, les évadés concilient le souffle du grand roman d'aventure avec la délicatesse des émotions. Le nouveau roman de Marc Lévy, Les Évadés, c'est donc sorti dans vos librairies le 22 septembre. Alors courez vite, en profitez, ce nouveau roman de Marc Lévy. Allez, tout de suite, on retrouve Myrtille avec son single Auprès de mon arbre. Très belle matinée sur Delta FM.

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1: Au Gros-du-Roi, le Centre Communal d'Action Sociale, le CCAS, recrute activement un ou une agente de nettoyage en collectivité au sein de sa structure d'hébergement pour personnes âgées. Placée sous l'autorité du président du CCAS, de la directrice de l'EHPAD et de l'infirmière coordinatrice, vous jouerez un rôle essentiel pour garantir le bien-être, la sécurité et le confort des résidents. Vos missions s'articulent autour de trois grands piliers. En matière d'hygiène et d'entretien, vous assurerez le bio-nettoyage rigoureux des chambres, des sanitaires et des espaces communs tout en respectant les protocoles de prévention du risque infectieux. Sur le plan de la qualité hôtelière, vous participerez à la préparation et à la distribution des petits déjeuners, à l'accompagnement des repas et à la réfection des lits. Enfin, dans le cadre de l'accompagnement des résidents, vous veillerez sur eux avec bienveillance, contribuerez à la démarche Montessori, favoriserez leur autonomie et transmettrez toute observation utile à l'équipe soignante. Le profil recherché met en avant le sens du service, la rigueur dans l'application des consignes d'hygiène et un relationnel chaleureux. Le poste est proposé dans le cadre d'un CDD d'un mois renouvelable à temps plein sur une base de 35 heures par semaine. Les horaires s'articulent de 6h à 13h30 avec un travail le week-end et les jours fériés selon un roulement établi. La rémunération est fixée selon la grille indiciaire de la fonction publique. Pour postuler, adressez votre CV et votre lettre de motivation par mail à c.chapelle@ville-legrosduroi.fr.
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0: Benjamin Grosso avec son dernier single Waste My Time sur Delta FM. Allez, d'ici quelques minutes, on retrouve l'actualité et bien nationale et internationale. Ce sera dans d'ici vraiment une poignée de minutes. Mais avant ça, encore un peu de musique. Nous allons retrouver Zoéme Element ou encore tout de suite le trio Stromae, Pomme et Coldplay avec Ma Meilleure Ennemie sur Delta FM. 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

0: 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Il est 9h.
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2: Bonjour à tous. À la une de l'actualité, la CGT promet une journée noire dans la fonction publique. Les autorités s'attendent à voir défiler entre 20 000 et 40 000 personnes aujourd'hui à Paris. France Travail, policiers, pompiers, tous se mobilisent. C'est à l'appel de 8 syndicats. Ils dénoncent notamment un nouveau gel du point d'indice. 170 manifestations sont organisées en France à 10h30 à Lyon et à Marseille, à 14h à Paris. Déblocage devant les lycées parisiens, lillois ou encore cannois. Ce matin, les syndicats appellent à poursuivre les perturbations en parallèle de la mobilisation dans la fonction publique. Hier, 180 établissements ont été concernés et 164 personnes interpellées. Les forces de l'ordre vont rester mobilisées aujourd'hui devant les lycées. Jordan Bardella annonce avoir porté plainte en diffamation contre Mediapart. Le site d'investigation lui attribue des propos antisémites tenus dans des conversations écrites en 2013, lorsqu'il était jeune militant du Front National. Le président du Rassemblement National conteste être l'auteur de ces écrits et dénonce des faux grossiers. On termine par du football et un but de Michael Olise pour débloquer le match. L'équipe de France l'a emporté hier soir en Belgique 1-0 en Ligue des Nations. Deux matchs donc et deux victoires dans cette compétition. La France est première de son groupe.
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3: Et dans votre ciel de Camargue pour ce mardi 29 septembre, nous nous rapprochons doucement mais sûrement d'un épisode méditerranéen. Le temps est très nuageux durant toute la journée, avec pas mal de vent, 25 km/h, 30 km/h aussi également l'après-midi, des rafales pouvant aller jusqu'à 45 km/h. C'est en début de soirée que la pluie arrive et c'est durant la nuit que l'épisode méditerranéen démarre avec de l'orage et des vents aux alentours de 30 km/h et des rafales pouvant aller jusqu'à 50 km/h. Bien évidemment, la journée de mercredi sera sous le signe de la pluie et de l'orage. On n'oublie pas de souhaiter une très bonne fête en ce mardi aux Gabriel, Michel, Michael et Raphaël. Troisième et dernière heure de notre de la matinée pour notre excellent matin sur Delta FM. Très bonne matinée à vous d'ailleurs, merci pour votre fidélité et bienvenue à vous si vous nous rejoignez. Pour cette dernière heure, on a pas mal de choses à voir, on va parler notamment eh bien, de la fête de la Grande Motte, des Grands Motois, avec quelques annulations par rapport à la météo, et oui malheureusement. Mais on a également aussi de la musique, l'agenda de ce mardi, et puis surtout le meilleur de la musique. Voici tout de suite Boulevard Désert et Carbone avec L.I.J. et ses Regarde-moi sur Delta FM. Très bonne matinée.

Bonjour à tous, nous sommes aujourd'hui le 29 septembre, journée où nous souhaitons une bonne fête aux Michel, Gabriel et Raphaël. Bon anniversaire à vous qui êtes nés un 29 septembre, c'est un point en commun que vous avez avec Jérôme Pitorin, mais également Cervantes, le Caravage, le journaliste Jean-Pierre Elkabbach et Jerry Lee Lewis. Ça s'est passé un 29 septembre 1567, c'est le début de la Michelade de Nîmes. 1918, en acceptant les termes de l'armistice de Thessalonique, la Bulgarie, vaincue, met un terme à sa participation à la Première Guerre mondiale. Et le 29 septembre 1973, c'est le combat de boxe Boutier-Carlos Monzon pour un titre mondial à Roland-Garros, organisé par Alain Delon en présence de ses confrères acteurs Gabin et Belmondo. Combat perdu de nouveau par Jean-Claude Boutier. Le dicton du jour, à la Saint-Raphaël, la chaleur monte au ciel. Très bonne journée à tous!

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1: Bonjour à tous, c'est donc la grève dans la fonction publique ce mardi dans le département du Gard comme ailleurs en France. Plusieurs syndicats dont la CGT, CFDTF ou FSU et Solidaires appellent les agents à se mobiliser du côté de Nîmes notamment. Une manifestation est prévue à 14h30 devant la Maison Carrée. Un autre rassemblement doit avoir lieu à Alès dans la matinée. Les syndicats qui réclament notamment la hausse des salaires, davantage de moyens pour les services publics et la suppression du jour de carence. Direction la Grande Motte, un ressortissant ukrainien d'une quarantaine d'années est incarcéré depuis 5 mois, poursuivi en France pour crimes contre l'humanité et complicité. Il s'appelle Yevhen Brasnikov. Il a été arrêté en avril dernier après des signalements de deux ONG soupçonnés d'avoir participé à des actes de torture, de violence sexuelle et de persécution dans une prison de Donetsk contrôlée par des séparatistes pro-russes. Son avocat conteste ces accusations et la compétence de la justice française. Une nouvelle audience est prévue, ce sera le mois prochain. À Montpellier, une rame de tramway de la ligne 1 était visée par des tirs d'armes à feu samedi midi à l'arrêt des Halles de la Paillade. 3 impacts relevés sur 3 vitres différentes de la rame. Pas d'éléments sur d'éventuels blessés n'est communiqué à ce stade. Les faits se sont produits en pleine journée. Une enquête est en cours pour déterminer les circonstances et l'origine des tirs. Le retour de la pluie dans les départements de l'Hérault et du Gard, ça va faire du bien. Cet épisode méditerranéen qui est attendu aujourd'hui, une dégradation plus marquée demain et après-demain. L'Hérault est placé en vigilance jaune pour pluie inondation ce mardi. Les cumuls localement importants sont possibles, notamment dans les Cévennes. Jusqu'à 60 mm en 1 heure et 100 à 150 mm en moins de 4 heures. Jeudi, les pluies devraient concerner davantage les plaines et le littoral. Dans le Gard, les écoliers découvrent le sport sous toutes ses formes à l'occasion de la 3e édition de la semaine Scola. Du côté de Nîmes, les élèves testent notamment le football, le hand, le basket, le vélo, l'athlé ou encore le golf. Le but est de leur donner goût à l'activité sportive dans le cadre des 30 minutes de sport quotidien à l'école. Après Nîmes, les élèves des marques participeront à leur tour. Et puis du football, le match entre l'AT et Nîmes a enfin trouvé une date. Il était prévu initialement dimanche dernier, le 4e tour de cette Coupe de France qui avait été reportée pour des raisons de sécurité et faute d'effectifs suffisants dans les forces de l'ordre. La rencontre se jouera finalement le mercredi 7 octobre à 20h, coché la date à Sussargues et à huis clos. L'AT qui évolue en Régional 3, Nîmes en National 1. Très bonne journée sur Delta FM.

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2: Dans votre agenda de ce mardi 29 septembre sur Delta FM, mettez-vous au rythme du jazz pour la grande finale du tremplin jazz 70 Nîmes Métropole Occitanie. Dans le cadre du 20e anniversaire du Nîmes Métropole Jazz Festival, un événement de maturité désormais bien ancré dans le paysage européen, le théâtre Christian Ligier met en lumière les talents émergents de la région. Trois groupes finalistes se produiront sur scène dans des conditions professionnelles. Le grand plus de la soirée, vous ferez partie du jury. Le public est en effet invité à voter pour son groupe favori afin de décerner le prix du public. Une belle soirée d'anniversaire célébrant un jazz libre, ouvert et profondément vivant. Le Nîmes Métropole Jazz Festival avec la finale du tremplin, c'est donc au théâtre Christian Ligier à Nîmes, ce mardi 29 septembre à partir de 19h, et c'est gratuit. Également au programme, envie d'une parenthèse littéraire et nostalgique en fin d'après-midi, l'association Cadence Art Vocal vous donne rendez-vous à la Maison du Temps Libre pour une rencontre animée par Jean-Claude Boyard autour du thème passionnant des poètes des cabarets Rive Gauche années 60-70. Venez replonger dans l'effervescence artistique et intellectuelle de cette époque mythique où la poésie résonnait au cœur des nuits parisiennes. La soirée poétique Les Poètes des Cabarets Rive Gauche années 60-70, c'est donc à la Maison du Temps Libre à Palavas-les-Flots ce mardi 29 septembre à 17h20. Et pour finir, après deux intenses années passées au cœur d'Arles, l'atelier galerie HQ s'apprête à fermer ses portes et ouvre aujourd'hui sa toute dernière exposition. L'artiste Thibaut Salman, alias HQ, y propose une grande rétrospective des œuvres réalisées dans cet espace. C'est l'occasion de découvrir ou redécouvrir son univers avant le grand événement de clôture, un vernissage et nocturne finale prévu ce vendredi à 19h30 avec au programme de cette soirée performance de peinture en direct accompagnée au piano par Philippe Robert Bale, DJ set et grande tombola, ticket à 5 euros. Et en plus de célébrer l'art, cet événement est solidaire puisqu'un tiers des ventes de l'exposition sera réversé au CIQ du quartier de la Roquette et à l'association

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1: On se retrouve au parc ornithologique de Pont-de-Gau. On s'intéresse aux oiseaux qu'on retrouve sur notre territoire avec Sarah aujourd'hui. Bonjour.
2: Et bonjour.
1: On s'intéresse aux canards. Alors quand on dit canard, de suite, tac, on a une image qui s'affiche dans la tête. On pense au bon vieux colvert, que c'est vrai qu'on voit beaucoup. Mais alors oui, évidemment, il est présent, mais c'est pas le seul canard en fait.
2: Et non, ce n'est pas le seul. Alors le colvert, on le connaît très bien parce que c'est un canard qui est sédentaire, donc on verra tout au long de l'année. Mais il y a aussi des canards migrateurs que l'on pourra voir à certaines périodes de l'année, notamment pendant l'hiver, parce que ce sont des oiseaux qui vont plutôt nicher dans le nord et qui vont descendre pour passer l'hiver par chez nous.
1: Alors qu'est-ce qu'on va avoir par exemple ?
2: Alors pour donner quelques exemples, canards souchés, sarcelles d'hiver seront les plus facilement repérables, les plus facilement observables, mais on peut aussi à l'occasion voir des canards chipots, canards pilés par exemple. Donc tout ça font partie de la catégorie des canards de surface, donc ceux qui vont s'alimenter à la surface de l'eau, s'alimenter d'algues ou alors de mollusques et crustacés.
1: Alors si on prend les deux premiers qu'on a cités, dont on va redonner le nombre, et est-ce qu'on peut donner du coup les caractéristiques, enfin à quoi on les reconnaît, à quoi ils ressemblent ?
2: Oui, bien sûr. Alors pour commencer avec le canard souché, il ressemble beaucoup au colvert, mais la différence est qu'il a un bec très large. D'ailleurs, souché vient du latin qui veut dire bouclier, donc un bec très large qui va servir à filtrer l'eau. Et donc c'est un canard qui va plutôt s'alimenter de plancton en plus de crustacés.
1: Et l'autre ?
2: Et pour l'autre, la sarcelle d'hiver, c'est le plus petit canard de surface d'Europe qui est facilement reconnaissable, à sa tête brune, à ses miroirs. Donc les miroirs, ce sont les colorations qu'il y a sur les ailes qui vont avoir ces reflets verts, donc des miroirs verts intenses. Donc un tout petit canard comparé au colvert, il est vraiment beaucoup plus petit.
1: Et alors, c'est quoi un petit peu les caractéristiques de vie, de milieu, d'alimentation de ces canards? Alors, peut-être des généralités ou peut-être qu'il y a des différences d'ailleurs à l'intérieur ou pas?
2: Oui, ce qu'il y a de particulier, d'une part, comparé au colvert, déjà, c'est qu'ils sont migrateurs. Donc, eux vont nicher dans le nord de l'Europe. Donc, ça va aller de la Norvège, Suède, pour donner quelques exemples. Ils descendent par ici. Faire le plein de nourriture, certains vont partir un petit peu plus au sud, mais beaucoup vont rester en Camargue, puisque la Camargue, c'est une très bonne station-service d'une part, mais c'est aussi un très bon quartier d'hivernage, donc un lieu pour passer l'hiver tranquille. Ils vont plutôt passer l'hiver ici, dans les marais, où ils vont pouvoir s'alimenter tout au long de l'hiver.
1: D'accord. Et donc, ils vont, par exemple, dormir au milieu des roseaux. Enfin, c'est quoi des conditions exactes et de quoi ils se nourrissent, par exemple, aussi ?
2: Alors, on va plutôt ici les retrouver la journée au cœur des marais. La nuit, ils pourront se mettre à l'abri à proximité des îlots. Concernant leur alimentation, elle est très variée. Ça va aller de petits crustacés dans les marais, les gamars par exemple, jusqu'au plancton, aux algues, aux végétaux, ou alors certains mollusques qu'ils vont pouvoir retrouver.
1: Et alors, concernant aussi ses habitudes de vie, est-ce que le canard, il est plutôt du genre à avoir une ou plusieurs partenaires? Est-ce qu'il est fidèle, pas fidèle? Comment ça marche, les amours chez les canards?
2: Alors, la parade nuptiale, ce qui est intéressant, c'est qu'elle va plutôt se dérouler pendant l'hiver, justement. Beaucoup de visiteurs pensent en général que les oiseaux paradent au printemps. Non, au printemps, ça y est, ils passent déjà aux choses sérieuses avec la nidification. Donc, ils vont anticiper et vont parader pendant l'hiver. Donc, c'est à ce moment-là qu'ils auront leur plus beau plumage avec de magnifiques reflets bleutés, verts irisés qu'on pourra retrouver. Les couples restent ensemble le temps de l'hiver. Après, au niveau de la nidification, on en saura un petit peu moins ici parce qu'ils vont nicher après au nord de l'Europe. Donc ça, on ne pourra pas le voir à ce moment-là. Par contre, concernant le canard colvert qui est sédentaire chez nous, alors les couples se forment aussi pendant l'hiver. Mais une fois que la nidification est lancée, la femelle s'occupera seule des petits.
1: Et oui, c'était la question suivante que j'allais poser. Ensuite, une fois qu'il y a les petits, est-ce qu'il y a quand même un suivi du papa ou non? Il va vadrouiller du coup
2: Il va vadrouiller en quelque sorte. Après, l'intérêt, c'est que les mâles étant beaucoup plus facilement repérables avec leur beau plumage, attireront plus facilement l'attention de prédateurs à l'extérieur, ailleurs du nid. Donc ça permet la survie des petits sur la saison.
1: Ouais. Et les petits mettent combien de temps après pour leur développement?
2: Ça va passer, oui, ça prend bien plusieurs semaines, plusieurs mois même. Dans un premier temps, les jeunes canetons auront leur duvet pendant un bon mois. Mais ils ne seront pas encore capables de voler tout de suite, hein, une fois qu'ils auront leur plumage. Ça va prendre un petit peu de temps. Il faut aussi un petit peu de temps pour se muscler les ailes. Donc il faut compter 2 mois à peu près pour qu'ils soient capables de voler.
1: Et après, donc, ils commencent à être un petit peu autonomes ou ils restent encore un petit peu en famille encore ?
2: Toujours rester en groupe. L'union fait la force. Plus on est nombreux, plus on est en sécurité. Les familles vont rester ensemble. Sachant qu'une famille peut se composer facilement de 6, 9, voire 12 canetons. Donc la maman a du travail pour surveiller tout ça.
1: Et combien de temps ça vit à peu près un canard ? Quand il y a pas de, enfin voilà, quand il n'est pas mangé trop vite en fait.
2: Quand il finit par en magrer. Voilà. L'espérance de vie, elle est d'à peu près une dizaine d'années dans le milieu naturel. En captivité, ça peut durer plus longtemps.
1: Oui. Non, je parlais du milieu naturel.
2: Voilà, c'est ça, naturel. Exactement. En captivité, ça peut durer plus ou moins longtemps. Ça dépend de l'objectif de la captivité.
1: Super. Et ben voilà, vous en savez plus sur les canards. Maintenant, ouvrez l'œil et venez faire un tour au parc ornithologique de Pont-de-Gaux sur la route des Saintes-Maries-de-la-Mer. Merci.

0: c'est fini. 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Le gérant est parti.
1: Mathilde avec Parano sur Delta FM Terre de Camargue. Et là, pour le coup, ce n'est pas de la paranoïa, ce n'est pas être parano, c'est tout simplement de la prudence, puisque par rapport à la fête des grands motois, une partie des festivités sont annulées en raison des conditions météorologiques. Et oui, alors que nous nous réjouissions de nous retrouver pour partager ensemble un rendez-vous incontournable de la vie grand motoise, eh bien les prévisions météorologiques ne permettent malheureusement pas maintenir certaines festivités et la majorité d'ailleurs des animations prévues en extérieur. Donc sont notamment concernés les rendez-vous festifs et animations en extérieur, parmi lesquels la paella géante, la visite guidée de la ville, la course camarguaise, les animations familiales au point zéro, la grande roue, les ateliers créatifs, la guinguette, ainsi que les animations musicales et le feu d'artifice. Ça fait beaucoup, mais au vu du temps, il est quand même plus simplement judicieux de devoir malheureusement annuler ces festivités. On continue toujours sur Delta FM avec de la très bonne musique et on retrouve tout de suite Kids Return avec Forever. Très belle matinée à vous.

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1: Cinéma. Bonjour Camille.
2: Bonjour Tom.
1: Alors on se retrouve pour la programmation du cinéma Marcel Pagnol d'Aigues-Mortes pour ce lundi 28 et mardi 29 septembre. Et à l'affiche, nous retrouvons Pressure.
2: 3 jours avant le jour J, une seule décision peut changer le cours de l'histoire. Alors que les Alliés s'apprêtent à lancer le plus grand débarquement jamais organisé, une violente tempête menace de faire échouer l'opération.
1: Pressure, c'est donc à retrouver mardi à 18h30 en version originale sous-titrée français. Et puis on a également Rose.
2: Au lendemain de la guerre de 30 ans, un mystérieux soldat balafré s'installe dans un village isolé d'Allemagne. À force de labeur et de services rendus, il gagne la confiance des habitants et croit enterrer son secret.
1: Rose, c'est donc en version originale sous-titrée français ce lundi à 16h. On a également Heart of the Beast, lundi à 14h en séance Ciné Babies. Et qui dit séance Ciné Babies dit tarif exceptionnel puisque c'est 5€ la séance. On a également Heart of the Beast, mardi à 16h et 20h30. Et puis La vie d'une femme, mardi à 14h. Merci beaucoup Camille.
2: Merci Tom, à très bientôt.
1: À bientôt.

Chabouzey avec Cowgirl sur Delta FM. Et bien voilà, l'excellent matin, c'est fini pour aujourd'hui, mais pas d'inquiétude, on se retrouve évidemment demain pour une nouvelle émission, toujours dans la joie et la bonne humeur. En tout cas, merci énormément d'être là, d'être avec nous pour passer cette matinée ensemble. Ce soir, n'oubliez pas que l'on retrouve Stéphane Cochoyan avec Jazzomania à partir de 18h. Et puis tout de suite, nous on se quitte avec Logic 1000 et Christina and the Queens, The Only One. Je vous souhaite une très bonne matinée, une excellente journée et je vous dis à demain. Tchuss !

0: 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Il est 10h. 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
2: Bonjour à tous. À la une de l'actualité, la CGT promet une journée noire dans la fonction publique. Les autorités s'attendent à voir défiler entre 20 000 et 40 000 personnes aujourd'hui à Paris. France Travail, policiers, pompiers, tous se mobilisent. C'est à l'appel de 8 syndicats. Ils dénoncent notamment un nouveau gel du point d'indice. 170 manifestations sont organisées en France à 10h30 à Lyon et à Marseille, à 14h à Paris. Déblocage devant les lycées parisiens, lillois ou encore cannois. Ce matin, les syndicats appellent à poursuivre les perturbations en parallèle de la mobilisation dans la fonction publique. Hier, 180 établissements ont été concernés et 164 personnes interpellées. Les forces de l'ordre vont rester mobilisées aujourd'hui devant les lycées. Jordan Bardella annonce avoir porté plainte en diffamation contre Mediapart. Le site d'investigation lui attribue des propos antisémites tenus dans des conversations écrites en 2013, lorsqu'il était jeune militant du Front National. Le président du Rassemblement National conteste être l'auteur de ces écrits et dénonce des faux grossiers. On termine par du football et un but de Michael Olise pour débloquer le match. L'équipe de France l'a emporté hier soir en Belgique 1-0 en Ligue des Nations. Deux matchs donc et deux victoires dans cette compétition. La France est première de son groupe.

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1: Bonjour, je m'appelle Morgane, j'ai 31 ans. Je suis en recherche d'un emploi de factotum. Mais qu'est-ce que c'est factotum, vous demandez-vous? Eh bien, cela est hyper divers et varié. Cela va de l'électricité à la plomberie, en passant par l'espace vert et bien plus encore. J'ai comme qualité l'autonomie, l'investiture et l'observation. J'organise mon travail selon les priorités et les objectifs, et fais preuve de réactivité. J'exerce ce métier depuis ma tendre enfance, comme mon père avant moi, lui pendant 20 ans dans un camping à l'année. Voici mon parcours. J'ai commencé par un CAP agricole, travaux forestiers, qui m'a permis d'être bûcheron et sauveteur secouriste du travail, que je viens de renouveler cette année. Par la suite, j'ai été conseiller numérique dans une association et depuis, je suis factotum de façon volontaire. J'ai à ma charge l'entretien de 120 hectares de terres agricoles. Cela va de la réparation de tracteurs et de voitures à la gestion de l'irrigation ainsi que la comptabilisation de la production et bien plus encore. Tout cela pour vous dire que je suis disponible immédiatement pour un contrat de travail et où que ce soit. Je vous remercie de votre attention. C'était Morgane pour vous servir.
0: 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Envoyez un mail à cv-radio@terredecamargue.fr. 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

0: Libre bulle. Comme une petite pause dans le flot quotidien, le temps de quelques mots. C'est sur Delta FM. Tu ouvrirais ce carnet. Tu verrais qu'il serait question du ciel, de cette part du ciel qui reste en nous, électrisée, nocturne, sauvage, inaliénable. Tu verrais sur le bleu de ces pages la blancheur d'une étoile, qui est aussi celle du sel, du feu. Des mots passeraient sous tes yeux, dans le matin de tes yeux. Un mot comme celui-là. Âme. L'âme. Un linge frais de soleil amoureusement plié. Un drap d'or pour la couche des amants, liseré de noir, brodé avec les initiales conjointes de l'orage et de l'aurore. Tu lirais encore plus loin, vers d'autres mots. Tu lirais ces mots précieux, ces mots ruisselants, les mots princiers, ceux du désespoir, ceux, les mêmes, de l'espoir. C'était un extrait du carnet bleu à retrouver dans le livre « L'homme joie » de Christian Bobin.
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1: Au Gros-du-Roi, le Centre Communal d'Action Sociale, le CCAS, recrute activement un ou une agente de nettoyage en collectivité au sein de sa structure d'hébergement pour personnes âgées. Placé sous l'autorité du président du CCAS, de la directrice de l'EHPAD et de l'infirmière coordinatrice, vous jouerez un rôle essentiel pour garantir le bien-être, la sécurité et le confort des résidents. Vos missions s'articulent autour de trois grands piliers. En matière d'hygiène et d'entretien, vous assurerez le bio-nettoyage rigoureux des chambres, des sanitaires et des espaces communs tout en respectant les protocoles de prévention du risque infectieux. Sur le plan de la qualité hôtelière, vous participerez à la préparation et à la distribution des petits déjeuners, à l'accompagnement des repas et à la réfection des lits. Enfin, dans le cadre de l'accompagnement des résidents, vous veillerez sur eux avec bienveillance, contribuerez à la démarche Montessori, favoriserez leur autonomie et transmettrez toute observation utile à l'équipe soignante. Le profil recherché met en avant le sens du service, la rigueur dans l'application des consignes d'hygiène et un relationnel chaleureux. Le poste est proposé dans le cadre d'un CDD d'un mois renouvelable à temps plein sur une base de 35 heures par semaine. Les horaires s'articulent de 6h à 13h30. Avec un travail le week-end et les jours fériés selon un roulement établi. La rémunération est fixée selon la grille indiciaire de la fonction publique. Pour postuler, adressez votre CV et votre lettre de motivation par mail à c.chapelle@ville-legrosdroit.fr.
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1: Cinéflash pour ces lundis et mardis 28 et 29 septembre, avec à voir dans votre cinéma Vogue du Gros du Roi le film La vie d'une femme, drame de Charline Bourgeois-Taquet avec Léa Drucker, Mélanie Thierry et Charles Berling. Gabrielle se consacre corps et âme à son métier, chirurgienne et chef de service dans un hôpital public. Elle court et se démultiplie, assaillie de responsabilités. Il lui reste peu de temps pour sa vie privée, un mari qu'il aime et une mère dont elle doit s'occuper. Lorsqu'une romancière vient passer quelques semaines dans son service pour les besoins d'un livre, son équilibre vacille. Dans le quotidien que Gabrielle s'est construit, y a-t-il de la place pour l'inattendu? Ce film dure 1h38 et est à voir dans votre cinéma Vogue du Gros du Roi. Il est à voir donc ce lundi à 18h et ce mardi à 14h. Également au programme de ce lundi, Garance à 16h et à 20h, Justin le Juste à 14h, L'Invitation à 16h en VO sous-titré, Salvation interdit au moins 12 ans à voir en VO aussi à 14h, Heart of the Beast à voir en version française à 20h et La Frappe est à 18h. Pour la journée de mardi, Garance est à 14h, Justin le Juste à 20h, L'Invitation est à 18h, Salvation à 20h, Les Héros du Louvre à 16h, Heart of the Beast est à voir en version originale sous-titrée à 16h, La vie d'une femme donc 14h et La Frappe 18h. Voilà pour la programmation de votre cinéma, et si vous voulez jeter un coup d'œil sur la quinzaine suivante, n'hésitez pas à aller consulter le site Allociné sur la fiche du cinéma Vogue. Souvent, il y a un tout petit peu d'avance. Voilà pour le petit tuyau et bonne séance dans votre cinéma.
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1: Si le tabagisme a des effets globalement négatifs sur la santé, il pourrait avoir des effets positifs sur certaines maladies. Il entraînerait en effet une réduction du risque de développer une maladie de Parkinson d'un tiers par rapport aux non-fumeurs. Le mécanisme pourrait être dû à l'effet stimulant de la nicotine sur la dopamine.
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2: Bonjour à tous. À la une de l'actualité, des poubelles brûlées devant les grilles, des vélos renversés, des pancartes. Le blocage des lycées se poursuit aujourd'hui à Lille, à Lyon, à Nice ou encore à Paris. Un appel de l'Union syndicale lycéenne. Le mouvement a été lancé dans la capitale il y a une dizaine de jours. Les élèves dénoncent des classes surchargées, des journées trop longues. Hier, 164 personnes ont été interpellées. Le ministre de l'Intérieur, Laurent Nunez, défend l'intervention des policiers et gendarmes. Les écoles, donc, France Travail et les pompiers et policiers également, tous se mobilisent aujourd'hui. C'est une grève dans la fonction publique en France. C'est à l'appel de 8 syndicats à 2 jours du budget présenté par le gouvernement. Ils dénoncent notamment un nouveau gel du point d'indice qui sert à revaloriser les salaires. Des manifestations sont en cours à Marseille et à Lyon. Elle est prévue à 14h à Paris. Des comptes dans le rouge, la dette publique française atteint un nouveau record avec près de 3,596 milliards d'euros au deuxième trimestre, soit 119% du PIB selon l'INSEE ce matin. Et puis en tennis, Arthur Fils rejoint le tableau principal du tournoi de Tokyo. Le Français a remporté son second match de qualification. Il a été contraint de jouer ses matchs à cause d'un problème d'inscription.

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1: Et si ensemble, on levait nos yeux vers les cieux ? Votre rendez-vous astronomie, c'est tout de suite. Et cette semaine, c'est avec un outil très précieux pour les astronomes et les chercheurs du monde entier que l'on va prolonger notre vue jusqu'aux cieux. C'est le télescope Nancy Grace Roman, un télescope qui était très très très attendu, le plus attendu de la décennie. Son champ de vision est 100 fois plus large que celui de Hubble, avec un miroir de la même taille. Il s'est lancé le 30 août dernier pour un voyage de 3 mois pour arriver jusqu'à un point très précis de l'orbite, le point L2 Lagrange. Alors qu'est-ce que c'est ce point ? Eh bien, il est dans une position du système solaire, il est dans l'espace à 1,5 million de kilomètres de la Terre, dans la direction opposée au Soleil. Et à ce point très précis, il a une position stable, il est sur la ligne droite qui relie le Soleil et la Terre, et il peut ainsi profiter d'une orbite fixe. Il peut donc être au même rythme que la Terre dans son orbite autour du Soleil, et grâce à cette stabilité, il peut observer l'univers. Alors, ce télescope finira ses manœuvres du coup à la fin de l'année. Et la bonne nouvelle, c'est que il a gagné aussi, grâce à des manœuvres de trajectoire, puisque les premières manœuvres ont été faites, il a gagné en carburant, dans le sens où il en a utilisé moins que prévu. Il devait donc fonctionner 5 à 10 ans. Et finalement, Roman pourrait fonctionner jusqu'à 22 ans, ce qui porte donc son fonctionnement jusqu'à 2048. Et donc, donne plusieurs années d'observation précieuses aux astronomes. Quel est son objectif ? Eh bien, cartographier des milliards de galaxies, traquer des exoplanètes et aider à comprendre l'un des plus grands mystères de la cosmologie, l'énergie noire, cette force qui serait partout et qui ferait accélérer l'expansion de l'univers. Et à l'occasion du lancement, donc fin août, par la NASA de ce télescope spatial, qui n'a donc pas encore livré ses premières images, même s'il a commencé à ouvrir en quelque sorte les yeux, puisque dans les premières manœuvres, il y a les premiers calibrages de sa caméra infrarouge, etc. Il n'a pas encore donné officiellement d'image, et donc la NASA a lancé ce qui est à la fois une opération de communication et en même temps un délire un petit peu poétique, l'opération Adopte un pixel. Le principe, tout simple, chacun peut réclamer gratuitement un pixel d'une des toutes premières images que Roman enverra depuis son orbite début 2027, une fois que les réglages seront OK. Un pixel, c'est tout petit, mais c'est symbolique. Déjà, plus de 600 000 personnes ont donc demandé un pixel. Vous mettez votre adresse mail sur le site. Vous recevez un petit certificat à votre nom, et quand les premières images arriveront, eh bien vous recevrez votre pixel à vous par mail, et ceci gratuitement. À noter qu'il n'est possible d'adopter qu'un seul pixel par adresse mail, donc si vous souhaitez partager un pixel en famille, c'est possible, mais voilà, il faudra donc effectivement partager ce pixel-là à plusieurs. Et ceci est donc accessible via le site dédié de la NASA. On peut se dire que ce n'est pas très utile, certes, mais tout n'est pas forcément toujours obligé d'être utile. Et c'est une belle manière d'allier l'astronomie, la cosmologie, la technologie et un petit peu de poésie aussi, de mettre un peu de paillettes dans notre quotidien. On en a besoin.

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ciel, les jours de pluie, brisant la solitude, la froideur et l'ennui. Elle a déposé sur lui de jolies couleurs qui réchauffent et qui peuplent les déserts de son cœur. Comme par la lumière, les papillons sont attirés à faire grandir leur précieux jardin secret.

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1: Bonjour, je suis en compagnie de monsieur...
2: Costa, Alain Costa.
1: Alain Coste, bonjour monsieur Alain, n'importe quoi, bonjour Alain. J'aurais aimé savoir en quelle année vous êtes venu travailler au Salin des Gueux-Mortes.
2: En 1993.
1: 1993, oui. vous faisiez quoi avant?
2: Avant j'étais sur un autre site des Salins, à Salins-Giraud, depuis 87. Passé 6 ans sur l'autre site et j'ai débuté ici.
1: D'accord, donc vous avez fait toute votre carrière, on peut dire, dans cet environnement-là des Salins.
2: Oui, dans un environnement salé, on va dire, oui.
1: Très salé. Salins de Giraud, c'est donc le bout du monde. Vous y faisiez quoi là-bas pendant 6 ans ?
2: Je me suis occupé de laboratoires et de production. À l'époque, il y avait des productions qui étaient en place là-bas et j'étais un des responsables de production, de produits chimiques.
1: Vous dites autrefois il y avait de la production à Salins du Giraud parce qu'il n'y en a plus.
2: Non, une production de produits chimiques. Aujourd'hui, c'est recentré sur une activité sel. Mais à l'époque, il y avait ce qu'on appelait des produits dérivés des eaux mères, qui étaient des produits magnésiens, qui étaient extraits de l'eau de mer aussi. Et cette activité s'est arrêtée dans les années 90-95-98.
1: Et est-ce que vous faisiez partie à Salins du Giraud de ces personnes qui habitaient sur le site de Salins du Giraud?
2: Oui, j'habitais sur le site. Ben, déjà, sinon c'est compliqué. Le plus près, c'est Port-Saint-Louis, mais il faut prendre le bac avec des contraintes horaires. Sinon, c'est Arles. Arles, c'est 39 km, donc c'est pareil. J'ai habité sur le site, j'avais même une maison sur le site.
1: Et la différence avec le site des Gueux-Mortes, c'est quoi principalement? Qu'est-ce qui a changé dans votre travail par rapport à Salins de Giraud?
2: Ce qui a beaucoup changé, c'est qu'en fait, Salins de Giraud, c'est un environnement fermé, assez fermé, puisque bon, il y a deux entités, c'est Salins et Ex-Solué, Imerys aujourd'hui. Et donc, il y a quand même on va dire que c'est assez confiné. Alors que Aigues-Mortes est beaucoup plus ouvert et s'ouvre de plus en plus. À l'époque, il y avait beaucoup de gens qui venaient exclusivement d'Aigues-Mortes. Et petit à petit, ben, ça s'ouvre avec des gens de Montpellier, des gens de Nîmes. Voilà. Il y a une ouverture qui est moins possible à Salins-Giraud. Parce que ben, autour, il n'y a pas grand-chose. Voilà. Pour se loger, c'est compliqué. Donc, à part d'habiter dans le village, sinon, ben, ça demande beaucoup de déplacements tous les jours. Quoi.
1: Donc votre poste, vous disiez que c'était au laboratoire, c'est ça? Vous contrôlez...
2: Ça, c'était à Giraud. Mais après, j'en ai fait du labo ici aussi. Voilà, donc on vérifie ben, la qualité des produits qui sont fabriqués et la conformité vis-à-vis de ces produits et de la législation pour livrer aux clients ben, des produits conformes.
1: Je rappelle que le sel, c'est une partie alimentaire, mais plein d'autres choses aussi, plein de destinations différentes. On fabrique de tout avec du chlorure du sodium. Est-ce que vous pourriez nous le dire?
2: Oui, bon, on a l'habitude de dire que le sel rentre dans 14 000 usages. Donc c'est des usages pour la chimie, pour fabriquer du chlore, pour fabriquer de la soude. C'est des usages pour le déneigement, c'est des usages pour les piscines. C'est des usages pour les adoucisseurs d'eau. Toute la partie alimentaire, parce qu'elle est relativement riche, il n'y a pas que les produits conditionnés, il y a tous les industriels qui derrière vont utiliser le sel, qui rentrent. Il y a du sel partout, même dans les produits sucrés, il y a du sel. Dans un gâteau, il y a toujours du sel. Pourtant, à la base, c'est un produit sucré. Et donc, on va retrouver un petit peu partout.
1: Il paraît que dans une voiture, il y a je ne sais pas combien de kilos de sel. Est-ce que vous le connaissez, cette proportion?
2: Non, là, je m'en rappelle plus, mais effectivement, il y a une partie de sel, parce qu'en fait, le sel sert pour la fabrication des matières plastiques. Donc, on va extraire le chlore. Le chlore va permettre de fabriquer des matières plastiques, des polychlorures. Et donc, derrière, ben, on va le retrouver dans les voitures et dans d'autres éléments où il y a de la matière plastique.
1: Au niveau professionnel, qu'est-ce que ça vous a apporté de travailler au Salins du Midi?
2: Question piège. Beaucoup de possibilités, beaucoup d'ouverture, Un environnement qui fait que il y a une diversité dans les métiers, une diversité dans la structure. Et donc ça donne une richesse, et donc ça démultiplie l'intérêt que peut avoir le travail.
1: Et au niveau personnel, en termes d'amitié, je ne sais pas, de rencontres, d'activités parallèles au Salin, qui peut-être dépendaient des Salins, qu'est-ce que ça vous a apporté également?
2: On retrouve, comme aujourd'hui, sur une ferrade, sur d'autres activités, on va retrouver du personnel, et on va retrouver des anciens. Et en fait, il y a quand même une... c'est intergénérationnel, il y a tous ceux qui sont partis qui ont fait une partie des Salins, et il y a une continuité avec entre guillemets les moins jeunes et les jeunes aussi qui petit à petit prennent le relais. Il y a une espèce de transmission qui se passe de par le fait que c'est une entreprise qui perdure, et donc il y a une transmission à la fois des savoirs et à la fois de la vie d'un Salin et tout ce que ça entraîne, et des différents métiers qu'on peut avoir, de la richesse des métiers.
1: Mais je parlais au niveau personnel, vous avez fait des rencontres, des amitiés que vous avez fait à l'intérieur de l'entreprise, qui ont peut-être vous ont amené à, comme vous dites, cette ferrade, des personnes qu'on voit en dehors, qu'on a envie de, vous avez dit bientôt, c'est ça m'en sous peu à la retraite, peut-être continuer à voir après la fin du travail.
2: C'est des gens qu'on va retrouver dans diverses activités, qu'on va trouver à l'extérieur, sur des parties sportives, sur des parties sorties. C'est pas toujours les mêmes, c'est pas forcément des gens qu'on suit partout, mais au hasard des rencontres, on retrouve des salinés, quoi. Puisque à partir du moment où on vit ici, où on a des activités dans le secteur, à un moment ou un autre, il y a quelque chose qui relie à Salin.
1: Il y a combien de personnes qui travaillent sur le Salin des Gomortes aujourd'hui?
2: Il y a à peu près 170 personnes.
1: Très bien. Ben écoutez, je vous remercie. Qu'est-ce que on peut vous souhaiter pour le futur?
2: Pour le futur, que ça continue, et rester en bonne santé, poursuivre sereinement, et laisser un héritage et qui perdure longtemps.
1: Merci beaucoup Alain, merci beaucoup de m'avoir accordé ce moment. Et moi aussi je vous souhaite le meilleur pour votre prochaine retraite. En toute sérénité.

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1: Cet été, partez à la découverte de notre territoire et laissez-vous séduire par des trésors locaux que vous ne voudrez pas manquer.
2: Didier Ravaille, référent des activités de pleine nature en Lodévoix et Larzac.
3: Alors, Lodévoix et Larzac, on rappelle du coup de à peu près entre où et où on se situe.
2: Oui, complètement. Donc en fait, le centre-bourg, c'est Lodève. Donc Lodève, 50 km de Montpellier et une soixantaine de Béziers et également de Millau. Donc on est entre le Larzac et la Méditerranée.
3: Vous avez la réputation que ça soit chez vous qu'on va prendre le frais, hein, depuis chez nous à Aigues-Mortes. Est-ce que c'est du coup la réputation est avérée ou...
2: Alors c'est un peu comme partout, hein, il commence à faire chaud même chez nous. Mais c'est vrai que on a le plateau du Larzac méridional qui est donc sur notre territoire et avec le cirque de Navasté, on arrive à trouver encore des coins fraîcheurs. Oui, tout à fait.
3: Alors, vous avez aussi la réputation qu'on a plein de choses qu'on peut faire chez vous. On a une image du Larzac comme un coin un peu sauvage et où on va trouver beaucoup de choses à faire pour les amoureux de nature et d'ailleurs de tout niveau, hein, qu'on soit très sportif ou pas.
2: Oui, complètement. Alors nous, on est carrément au début en fait du Larzac, puisqu'après il va s'étaler beaucoup plus loin. Mais oui, il y a beaucoup de choses à faire chez nous en pleine nature, puisqu'on peut retrouver toutes les activités classiques, on va dire, de randonnée pédestre et de VTT. Mais donc également, depuis très peu de temps, donc on a des itinéraires gravel. On a également trois sites d'escalade, donc deux en site de bloc et un en site de falaise. Et c'est clair que beaucoup d'endroits de chez nous, donc comme tu le disais, pour tout niveau, on peut pratiquer des activités pleine nature en étant... dans des endroits assez ombragés pour pouvoir en profiter pleinement.
3: Est-ce qu'on peut donner des exemples à nos auditeurs, auditrices, là, de leur donner des idées de sorties pour cet été ou pour l'automne s'ils ont déjà planifié leur été? Parce qu'on peut partir à l'aventure pas loin, c'est ça aussi l'idée.
2: Ben oui, complètement. Donc c'est vrai que vous avez toutes les informations donc, sur notre site et également donc, sur nos réseaux. Alors en ce moment, au vu des chaleurs un peu qu'il y a partout, on fait des posts un peu pour proposer donc, des activités autant famille que, on va dire, pour des sportifs avérés qui vont rechercher des spots un peu plus à l'ombre. Donc n'hésitez pas. Un exemple, on pourrait dire, on propose donc les randolandes. On propose des randolandes, donc c'est des, on va dire, c'est des balades familiales ludiques où se mélange un jeu pour découvrir un peu le patrimoine tout en marchant un petit peu avec les enfants. Et donc c'est une découverte et donc on en a 5 sur notre territoire que je vous invite à découvrir en famille dans des coins ombragés sans trop de difficultés.
3: Oui. D'autres exemples?
2: Oui, alors on est aussi donc une collectivité, une intercommunalité qui a deux grands sites de France. Donc le grand site du Salagou, grand site de France du Salagou Mouez et le grand site Cirque de Navasselle. Ou également donc là si pour les, on va dire, les aventureux riez et ceux qui veulent en prendre plein les yeux, ces deux grands sites où vraiment on peut approcher très rapidement et être en pleine nature dès qu'on sort de la voiture, quoi.
3: Et puis, on a donc là, je vois que vous avez la petite carte avec les parcours rando. Il y a des circuits aussi pour se balader à vélo.
2: Oui, on a également donc du cyclo classique qui emprunte les routes départementales. Le gravel que je disais, où on a quelques parcours qui sont inclus maintenant dans le périmètre du parc régional des Grands Causses. Donc, puisqu'on est rentré depuis quelques années dans ce périmètre-là. Et également donc un site VTT FFC qui est labellisé avec aux environs de 500 km.
3: Donc il y en a vraiment pour tous les publics.
2: Il y en a vraiment pour tous les publics et on est vraiment au centre du département un petit peu, puisqu'on est proche quand même de l'arrière-pays avec les Grandes Torbes, les montagnes du Caroux et donc comme tu le disais proche de l'Aveyron avec le Larzac. Et c'est vrai qu'on est vraiment pas très loin. On pourrait croire que c'est très loin. Bon, on est à 35 minutes de Montpellier donc on est vraiment tout proche et d'Aigues-Mortes, guère plus. Hein, si vous connaissez le trajet entre Aigues-Mortes et Montpellier, il y a juste à rajouter. C'est vrai qu'on est vraiment pas très loin de chez vous.
3: Et tout en ayant une impression de bout du monde.
2: Et il y a même donc chez nous un cirque qui s'appelle le cirque du bout du monde, que vous pouvez vraiment voir et qui est exceptionnel.
3: Et bien voilà, donc on va sur le site de l'office de tourisme Lodévoix et Larzac et on retrouve tout.
2: Oui, c'est ça. Donc un office qui planifie tout, vous avez un agenda, il y en a même des conseillères qui peuvent vous faire des séjours à votre demande, quoi.
3: Et c'est sympa à faire toute l'année.
2: Et ouais, en fait, le climat méditerranéen, même si aujourd'hui, exceptionnellement, il fait un peu chaud dans le cœur de Montpellier, mais c'est clair qu'on peut pratiquer toutes les activités chez nous, même en forte chaleur, et le périmètre avec les difficultés... de la forêt là, donc les zones qui sont interdites, on est très peu impacté sur notre territoire.
3: Merci
2: à vous, bonne journée.

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1: Bonjour à tous, l'essentiel de l'actualité, les écoles, France Travail, les policiers et les pompiers, tous se mobilisent aujourd'hui. C'est une grève dans la fonction publique partout en France. À l'appel de 8 syndicats, ils dénoncent notamment un nouveau gel du point d'indice. Les cadres du Rassemblement National font bloc autour de Jordan Bardella après les écrits antisémites que Mediapart lui attribue en 2013. Le président du RN contre-attaque, il affirme qu'on veut l'assassiner politiquement et conteste ces accusations. Il assure avoir saisi la justice et dit vouloir désormais se battre sur un terrain judiciaire. La CGT veut bloquer les prix du carburant et les marges des groupes pétroliers. Sophie Binet affirme que cette mesure pourrait soutenir le pouvoir d'achat sans peser sur les finances publiques. Elle cible particulièrement Total Energy, accusée de pratiquer des prix élevés auprès d'autres distributeurs malgré ses propres plafonds en station. La FIFA accuse l'UEFA de mener une campagne de désinformation contre Gianni Infantino. Elle demande à la justice de Floride de rejeter une requête de l'instance européenne sur un projet abandonné d'ouverture de la Coupe du Monde aux investisseurs privés. La FIFA estime que cette démarche vise à influencer son élection présidentielle de mars 2027.

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2: Dans votre agenda de ce mardi 29 septembre sur Delta FM, mettez-vous au rythme du jazz pour la grande finale du tremplin Jazz 70 Nîmes Métropole Occitanie. Dans le cadre du 20e anniversaire du Nîmes Métropole Jazz Festival, un événement de maturité désormais bien ancré dans le paysage européen, le théâtre Christian Ligier met en lumière les talents émergents de la région. Trois groupes finalistes se produiront sur scène dans des conditions professionnelles. Le grand plus de la soirée, vous ferez partie du jury. Le public est en effet invité à voter pour son groupe favori afin de décerner le prix du public. Une belle soirée d'anniversaire célébrant un jazz libre, ouvert et profondément vivant. Le Nîmes Métropole Jazz Festival avec la finale du tremplin, c'est donc au théâtre Christian Ligier à Nîmes, ce mardi 29 septembre à partir de 19h, et c'est gratuit. Également au programme Envie d'une parenthèse littéraire et nostalgique en fin d'après-midi, l'association Cadence Art Vocal vous donne rendez-vous à la Maison du Temps Libre pour une rencontre animée par Jean-Claude Boyard autour du thème passionnant des poètes des cabarets Rive Gauche années 60-70. Venez replonger dans l'effervescence artistique et intellectuelle de cette époque mythique où la poésie résonnait au cœur des nuits parisiennes. La soirée poétique Les Poètes des Cabarets Rive Gauche années 60-70, c'est donc à la Maison du Temps Libre à Palavas-les-Flots ce mardi 29 septembre à 17h20. Et pour finir, après deux intenses années passées au cœur d'Arles, l'atelier galerie HQ s'apprête à fermer ses portes et ouvre aujourd'hui sa toute dernière exposition. L'artiste Thibaut Salman, alias HQ, y propose une grande rétrospective des œuvres réalisées dans cet espace. C'est l'occasion de découvrir ou redécouvrir son univers avant le grand événement de clôture, un vernissage et nocturne finale prévu ce vendredi à 19h30 avec au programme de cette soirée performance de peinture en direct accompagnée au piano par Philippe Robert Bale, DJ set et grande tombola, ticket à 5€. Et en plus de célébrer l'art, cet événement est solidaire puisqu'un tiers des ventes de l'exposition sera réversé au CIQ du quartier de la Roquette et à l'association Arles pour la Palestine. L'exposition finale de HQ, c'est donc à retrouver à l'atelier Galerie HQ à Arles du mardi 29 septembre au 12 octobre avec la nocturne de clôture le vendredi 2 octobre à 19h30. Très bonne sortie avec Delta FM.
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1: Bonjour à tous. À la une de l'actualité sportive, une patience récompensée en football. L'équipe de France l'a emporté 1-0 hier soir en Belgique. Un but de Michael Olise dans les dernières minutes. C'est un sans faute pour les hommes de Zinedine Zidane. Deux matchs, deux victoires dans cette Ligue des Nations. La France est première de son groupe devant la Belgique, l'Italie et la Turquie. Prochain rendez-vous pour les Bleus ce vendredi contre l'Italie au Stade de France. Jack Willis conserve sa couronne de meilleur joueur du top 14. Le Toulousain a été récompensé hier lors de la 22e nuit du rugby, autre habitué du

palmarès. Louis Bielbiaré reste le meilleur international français. La révélation de la saison est le jeune palois Fabien Broboiri. Du cyclisme, la sélection de l'équipe de France au championnat d'Europe est connue avec Romain Grégoire, Kevin Vauclin et Léo Bizio. Thomas Vauclair conserve aussi Alex Baudin et Pavel Sivakov après les mondiaux. Paul Sexas n'y participera pas. Course en ligne ce dimanche en Slovénie. Novak Djokovic et Arina Sabalenka vont désormais avoir leur mot à dire sur l'organisation des tournois du Grand Chelem en tennis. Ils feront partie d'un nouveau conseil réunissant 6 joueurs et 6 joueuses. Le français Arthur Hinderknecht va également y siéger. Cette instance doit permettre aux joueurs d'être davantage associés aux décisions concernant les 4 tournois majeurs. Voilà pour l'essentiel de l'actualité sportive.

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1: Cinéflash pour ces lundis et mardis 28 et 29 septembre, avec à voir dans votre cinéma Vogue du Gros du Roi le film La vie d'une femme, drame de Charline Bourgeois-Taquet avec Léa Drucker, Mélanie Thierry et Charles Berling. Gabrielle se consacre corps et âme à son métier, chirurgienne et chef de service dans un hôpital public. Elle court et se démultiplie, assaillie de responsabilités. Il lui reste peu de temps pour sa vie privée, un mari qu'il aime et une mère dont elle doit s'occuper. Lorsqu'une romancière vient passer quelques semaines dans son service pour les besoins d'un livre, son équilibre vacille. Dans le quotidien que Gabrielle s'est construit, y a-t-il de la place pour l'inattendu ? Ce film dure 1h38 et est à voir dans votre cinéma Vogue du Gros du Roi. Il est à voir donc ce lundi à 18h et ce mardi à 14h. Également au programme de ce lundi, Garance à 16h et à 20h, Justin le Juste à 14h, L'Invitation à 16h en VO sous-titré, Salvation interdit au moins 12 ans, à voir en VO aussi à 14h. Heart of the Beast, à voir en version française à 20h. Et La Frappe est à 18h. Pour la journée de mardi, Garance est à 14h, Justin le Juste à 20h, L'Invitation est à 18h, Salvation à 20h, Les Héros du Louvre à 16h, Heart of the Beast est à voir en version originale sous-titrée à 16h, La vie d'une femme donc 14h et La Frappe 18h. Voilà pour la programmation de votre cinéma, et si vous voulez jeter un coup d'œil sur la quinzaine suivante, n'hésitez pas à aller consulter le site Allociné sur la fiche du cinéma Vogue. Souvent, il y a un tout petit peu d'avance. Voilà pour le petit tuyau et bonne séance dans votre cinéma.

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1: Et dans votre télé pour ce mardi 29 septembre, je vous propose de retrouver un nouvel épisode inédit de Rendez-vous en Terre Inconnue avec Tony Parker chez les Ovaku Valley en Angola. Le basketteur Tony Parker a accepté de s'envoler les yeux bandés au bras de Laurie Tillman, direction le sud-ouest de l'Angola, aux portes du Namibé, le plus vieux désert du monde. Ensemble, ils vont découvrir une communauté rare et méconnue, à la spiritualité forte, les Ovaku Valley. Un peuple d'éleveurs semi-nomades qui représente moins de 1% de la population du pays. Laurie Tillman et Tony Parker arrivent à un moment charnière, la saison des pluies. Mais cette année, les pluies ont tardé et les récoltes avec elles. En partageant le quotidien de leurs hôtes, les deux voyageurs mesurent la rudesse de cette vie au rythme du ciel, de la terre et des troupeaux. Rendez-vous en terre inconnue, avec Tony Parker, c'est donc à retrouver en inédit ce mardi sur France 2. Également au programme, retrouvez Koh-Lanta All Stars sur TF1, sur France 3 un épisode inédit de La Stagiaire avec Michel Bernier, sur France 5 retrouvez Grignote-moi si tu peux, les dessous de l'apéritif en inédit, sur M6 retrouvez la série 911 toujours en inédit. Sur Arte, encore en inédit, c'est un documentaire, L'Empire LVMH, un morceau du rêve. Sur la chaîne France 4, on retrouve du cinéma avec Le Ciel attendra. Sur W9, Divorce Club. Sur TMC, 90 enquêtes, Bagarre et chauffard à Manosque, Les policiers de Provence en action, en inédit. Sur TFX, on retrouve Fast and Furious 5. Sur la chaîne C-Star, c'est le film Disco. Sur T18, Non élucidé, l'affaire Chevaline. Sur Nouveau 19, retrouvons Le bazar de la charité. Et puis sur la chaîne Sister, on retrouve un film, Volcano. Très bonne soirée télé avec Delta FM.
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2: Bonjour à tous, l'essentiel de l'actualité, les écoles, France Travail, les policiers et les pompiers, tous se mobilisent aujourd'hui. C'est une grève dans la fonction publique partout en France. À l'appel de 8 syndicats, ils dénoncent notamment un nouveau gel du point d'indice. Les cadres du Rassemblement National font bloc autour de Jordan Bardella après les écrits antisémites que Mediapart lui attribue en 2013. Le président du RN contre-attaque. Il affirme qu'on veut l'assassiner politiquement et conteste ces accusations. Il assure avoir saisi la justice et dit vouloir désormais se battre sur un terrain judiciaire. La CGT veut bloquer les prix du carburant et les marges des groupes pétroliers. Sophie Binet affirme que cette mesure pourrait soutenir le pouvoir d'achat sans peser sur les finances publiques. Elle cible particulièrement Total Energy, accusée de pratiquer des prix élevés auprès d'autres distributeurs malgré ses propres plafonds en station. La FIFA accuse l'UEFA de mener une campagne de désinformation contre Gianni Infantino. Elle demande à la justice de Floride de rejeter une requête de l'instance européenne sur un projet abandonné d'ouverture de la Coupe du Monde aux investisseurs privés. La FIFA estime que cette démarche vise à influencer son élection présidentielle de mars 2027.

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2: Bonjour à tous. L'essentiel de l'actualité, les dégâts s'élèvent déjà à 200 000 euros après les mobilisations lycéennes en Île-de-France. Valérie Pécresse affirme qu'au moins 15 établissements ont été vandalisés. La présidente de région appelle à l'apaisement au lendemain d'une mobilisation qui a fait 20 blessés et entraîné 164 interpellations. Une retraite à 65 ans et 45 années de cotisation, c'est la réforme proposée par Édouard Philippe. Le candidat à la présidentielle veut atteindre ces seuils progressivement en moins de 10 ans. Des départs anticipés resteraient possibles. Selon lui, un Français sur trois pourrait partir avant 65 ans, entre 60 et 64 ans. Marine Le Pen promet de saisir la justice après la publication par Mediapart d'écrits antisémites attribués à Jordan Bardella. La candidate du RN à la présidentielle dénonce une manipulation et annonce vouloir contre-attaquer. Elle réaffirme également sa confiance absolue dans le président de son parti. Un mot de sport, la fin de carrière approche pour Olivier Giroud. L'attaquant lillois qui fêtera ses 40 ans ce mercredi estime disputer très probablement sa dernière saison. Après plus de 20 ans au plus haut niveau, l'ancien international français a su être en paix avec sa carrière. Il veut désormais profiter de ses derniers mois sur les terrains.

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1: Le recourbe-s-il, ami ou ennemi ? Cils cassés, paupières pincées, les idées reçues autour du recourbe-cils vont bon train. Le point sur ce petit outil en métal. L'utilisation du recourbe-cils n'est pas déconseillée à condition bien sûr de bien savoir s'en servir et de respecter certaines règles de base. Premier point à respecter, ne surtout pas tirer sur les cils. En effet, pour éviter de les arracher, on serre la pince sur le cil à plusieurs reprises en remontant le long de celui-ci. Il est essentiel de bien les attraper à la base afin de ne pas créer une marque en angle droit qui peut générer la cassure du poil. Autre règle à laquelle ne jamais déroger, utilisez le recourbe-cils toujours avant le maquillage. Si vous appliquez le mascara et si par-dessus vous pincez avec le recourbe-cils, eh bien le cil effectivement peut se casser. De plus, en le faisant dans le bon ordre, eh bien la courbe et la longueur des cils seront intensifiées. Ne pas non plus utiliser le recourbe-cils sur un reste de mascara séché de la veille. Erreur courante, appliquer le mascara en partant de la base des cils, car celui-ci alourdit et fait retomber les cils, ce qui annule l'effet magique apporté par le recourbe-cils. Pour que l'illusion soit parfaite et surtout durable, il faut appliquer le mascara en passage léger. Brosser les cils, et oui, brosser chaque matin ses cils, permet d'enlever les éventuelles poussières et de les discipliner. En faisant cela avant d'utiliser son recourbe-cils, eh bien, on augmente les chances de créer une belle courbe. On utilise une brosse peigne qui peut également servir pour les sourcils. Pour assurer une meilleure efficacité, changez les petites bandes en silicone sur le recourbe-cils régulièrement, une fois tous les 6 mois. Le petit truc en plus, passer un petit coup de sèche-cheveux sur la pince du recourbe-cils. Au contact de la chaleur, eh bien le cil va prendre forme plus facilement et le résultat tiendra plus longtemps. Vous pouvez aussi investir dans des recourbe-cils chauffants. Enfin, pensez à nourrir vos cils. L'astuce, l'huile de ricin. Remplissez un tube de mascara vide d'huile de ricin et avec la brosse, procédez de la même façon qu'un mascara en appliquant l'huile de ricin jusqu'aux pointes.

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2: Bonjour à tous. L'essentiel de l'actualité, les dégâts s'élèvent déjà à 200 000 euros après les mobilisations lycéennes en Île-de-France. Valérie Pécresse affirme qu'au moins 15 établissements ont été vandalisés. La présidente de région appelle à l'apaisement au lendemain d'une mobilisation qui a fait 20 blessés et entraîné 164 interpellations. Une retraite à 65 ans et 45 années de cotisation, c'est la réforme proposée par Édouard Philippe. Le candidat à la présidentielle veut atteindre ces seuils progressivement en moins de 10 ans. Des départs anticipés resteraient possibles. Selon lui, un Français sur trois pourrait partir avant 65 ans entre 60 et 64 ans. Marine Le Pen promet de saisir la justice après la publication par Mediapart d'écrits antisémites attribués à Jordan Bardella. La candidate du RN à la présidentielle dénonce une manipulation et annonce vouloir contre-attaquer. Elle réaffirme également sa confiance absolue dans le président de son parti. Un mot de sport, la fin de carrière approche pour Olivier Giroud. L'attaquant lillois qui fêtera ses 40 ans ce mercredi estime disputer très probablement sa dernière saison. Après plus de 20 ans au plus haut niveau, l'ancien international français a su être en paix avec sa carrière. Il veut désormais profiter de ses derniers mois sur les terrains.

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2: Dans votre agenda de ce mercredi 30 septembre, dans le cadre de l'incontournable festival Les Internationales de la Guitare, le Rockstore de Montpellier accueille le collectif hors norme Astéréotypie. Le groupe vient présenter son troisième album aux sonorités post-punk, noise et électro, intitulé Patami. Mais qu'est-ce qu'un patami ? Eh bien, selon Stanislas, c'est l'ami de tous les enfants, réconfortant et souverain. Sur scène, préparez-vous à une énergie brute et poétique portée par les 4 MC vedettes, Claire, Stan, Johan et Aurélien, qui bousculeront vos petits cœurs à travers leurs mythes, souvenirs et coups de gueule, le tout accompagné de jolies mélodies. Une aventure musicale inclassable, aussi percutante que profondément réconfortante. Et petite anecdote, Claire, qui fait donc partie du groupe Astéréotypie, vous pouvez la retrouver à la télé avec les rencontres du Papotin. Astéréotypie, c'est donc à retrouver dans le cadre des festivals internationaux de la guitare au Rockstore de Montpellier ce mercredi à 20h30. Également un rendez-vous passionnant pour les amateurs d'histoire locale et nationale, les Tours et Remparts d'Aigues-Mortes, en partenariat avec le Centre des Monuments Nationaux, propose un grand cycle de conférences pour mieux comprendre les différentes formes d'enfermement subies par les femmes pendant les guerres de religion. Ce mercredi après-midi, direction le lieu hautement symbolique de la Tour de Constance, ancienne prison de femmes protestantes, pour assister à deux conférences passionnantes animées par les historiens Fanny Lalande et Patrick Cabanel. Ce temps d'échange sera suivi de la présentation de l'exposition « Entre les murs » consacrée au quotidien et à la mémoire de ces femmes au destin mêlant oppression, résistance et engagement. Et le lendemain, de 9h30 à 12h30, rendez-vous à la médiathèque André Chanson. Quatre historiennes proposeront une réflexion sur les multiples formes d'enfermement et d'exclusion imposées aux femmes en période de conflit. Les interventions aborderont les mécanismes de domination, de contrôle et d'invisibilisation qui touchent les femmes dans les sphères publiques comme privées et montreront comment les guerres renforcent ces formes de marginalisation. Les journées d'études femmes enfermées et avec l'exposition Entre les murs, c'est donc à retrouver à la Tour de Constance mais également à la médiathèque André Chanson ce jeudi de 15h30 à 19h et jeudi de 9h30 à 12h30. Et pour finir, toujours dans le cadre des internationales de la guitare, la salle Georges Brassens de Lunel invite les enfants et leurs familles à un magnifique moment de partage avec le mystère du colibri. Cette comédie musicale conviviale aux accents pop et écolo raconte la célèbre légende du petit oiseau tentant d'éteindre un immense incendie avec de minuscules gouttes d'eau. Suivez donc la capitaine Bonnie et son équipage sur une île peuplée d'animaux chanteurs.

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1: Cinéflash pour ces mercredis et jeudi 30 septembre et 1er octobre, avec à voir dans votre cinéma Vogue du Gros du Roi, La vie d'une femme, drame de Charline Bourgeois-Taquet, avec Léa Drucker, Mélanie Thierry, Charles Berling. Gabrielle se consacre corps et âme à son métier, chirurgienne et chef de service dans un hôpital public. Elle court et se démultiplie, assaillie de responsabilités. Il lui reste peu de temps pour sa vie privée, un mari qui l'aime et une mère dont elle doit s'occuper. Lorsqu'une romancière vient passer quelques semaines dans son service pour les besoins d'un livre, son équilibre vacille. Dans le quotidien que Gabrielle s'est construit, y a-t-il de la place pour l'inattendu ? Réponse dans La vie d'une femme, à voir ce mercredi à 18h15 et ce jeudi à 16h. Également au programme pour ce mercredi, Garance à 14h et à 18h, Si tu penses bien 14h, Justin le Juste à 16h, Histoire de la nuit, interdit au moins de 12 ans, est à 20h, Fjord en VO sous-titré est à 15h45 et Heart of the Beast en version française est à voir à 20h. Pour ce jeudi, vous avez Garance à 18h, Si tu penses bien à 14h, La vie d'une femme 16h, Justin le Juste 14h et 20h, Histoire de la nuit, toujours interdit aux moins de 12 ans, 16h, Fjord en VO sous-titré 19h45 et Rose aussi en VO sous-titré est à 18h. Tout le programme est sorti jusqu'au 13 octobre, à retrouver donc sur le site cinemavogue-grosduroi.com. Bonne séance.

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2: Bonjour à tous, l'essentiel de l'actualité. La fonction publique dans la rue aujourd'hui, partout en France, à l'appel de 8 syndicats. Ils dénoncent un gel du point d'indice, ce qui freine le pouvoir d'achat. À la mi-journée, près de 10% des agents de l'État étaient grévistes contre 5,68% dans la territoriale et 4,5% à l'hôpital. En tout, il y a plus de 170 manifestations dans tout le pays. Les blocages de lycées prennent de l'ampleur en France. 338 établissements ont été touchés par des actions ou des perturbations. C'est ce qui ressort des chiffres du ministère de l'Éducation. 40 interpellations ont été recensées, 10 personnes ont été blessées. Le mouvement est notamment alimenté par des revendications sur le manque de moyens et les absences d'enseignants. L'enseigne de chaussures André est placée en liquidation judiciaire après 130 ans d'existence. L'entreprise est aujourd'hui en cessation de paiement et n'emploie plus que 30 salariés. La justice estime qu'un redressement n'est plus possible, notamment après l'échec de négociations avec le groupe Westfield. Enfin, Tesla repousse encore la présentation de son nouveau Roadster. Prévu le 1er octobre au Texas, l'événement est reporté au 15 octobre à cause d'orages violents et d'un risque d'inondation. Le modèle attendu depuis 2017 a déjà été décalé à 7 reprises.

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1: Si le tabagisme a des effets globalement négatifs sur la santé, il pourrait avoir des effets positifs sur certaines maladies. Il entraînerait en effet une réduction du risque de développer une maladie de Parkinson d'un tiers par rapport aux non-fumeurs. Le mécanisme pourrait être dû à l'effet stimulant de la nicotine sur la dopamine.
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1: Bonjour à tous, c'est donc la grève dans la fonction publique ce mardi dans le département du Gard comme ailleurs en France. Plusieurs syndicats dont la CGT, CFDTF ou FSU et Solidaire appellent les agents à se mobiliser du côté de Nîmes notamment. Une manifestation est prévue à 14h30 devant la Maison Carrée. Un autre rassemblement doit avoir lieu à Alès dans la matinée. Les syndicats qui réclament notamment la hausse des salaires, davantage de moyens pour les services publics et la suppression du jour de carence. Direction la Grande Motte, un ressortissant ukrainien d'une quarantaine d'années est incarcéré depuis 5 mois, poursuivi en France pour crime contre l'humanité et complicité. Il s'appelle Yevhen Brasnikov. Il était arrêté en avril dernier après des signalements de deux ONG, soupçonnés d'avoir participé à des actes de torture, de violence sexuelle et de persécution dans une prison de Donetsk contrôlée par des séparatistes pro-russes. Son avocat conteste ces accusations et la compétence de la justice française. Une nouvelle audience est prévue, ce sera le mois prochain. À Montpellier, une rame de tramway de la ligne 1 était visée par des tirs d'armes à feu samedi midi à l'arrêt des Halles de la Paillade. 3 impacts relevés sur 3 vitres différentes de la rame. Pas d'éléments sur d'éventuels blessé n'est communiqué à ce stade. Les faits se sont produits en pleine journée. Une enquête est en cours pour déterminer les circonstances et l'origine des tirs. Le retour de la pluie dans les départements de l'Hérault et du Gard, ça va faire du bien. Cet épisode méditerranéen qui est attendu aujourd'hui, une dégradation plus marquée demain et après-demain. L'Hérault est placé en vigilance jaune pour pluie inondation ce mardi. Des cumuls localement importants sont possibles, notamment dans les Cévennes. Jusqu'à 60 mm en une heure et 100 à 150 mm en moins de 4 heures. Jeudi, les pluies devraient concerner davantage les plaines et le littoral. Dans le Gard, les écoliers découvre le sport sous toutes ses formes à l'occasion de la 3e édition de la semaine Scola. Du côté de Nîmes, les élèves testent notamment le football, le hand, le basket, le vélo, l'athlé ou encore le golf. Le but est de leur donner goût à l'activité sportive dans le cadre des 30 minutes de sport quotidien à l'école. Après Nîmes, les élèves des marques participeront à leur tour. Et puis du football, le match entre l'AT et Nîmes a enfin trouvé une date. Il était prévu initialement dimanche dernier, le 4e tour de cette Coupe de France qui avait été reportée pour des raisons de sécurité et faute d'effectifs suffisants dans les forces de l'ordre. La rencontre se jouera finalement le mercredi 7 octobre à 20h, coché la date à Sussargues, à huis clos, l'AT qui évolue en régional 3, niveau national 1. Très bonne journée sur Delta FM.

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2: Le mois de septembre s'installe doucement, marquant un tournant magique dans nos potagers et sur nos marchés. C'est la période idéale où les derniers fruits gorgés de soleil laissent peu à peu la place aux saveurs chaleureuses de l'automne qui s'annonce. Côté verger, c'est un véritable festival de douceur. Les figues juteuses, les raisins sucrés, les poires et les pommes font leur grande entrée, accompagnées des premières châtaignes et des amandes. C'est aussi le moment parfait pour cuisiner les derniers fruits rouges comme les myrtilles, les framboises et les groseilles, ou pour préparer de délicieuses confitures et gelées de coing, de mirabelles et de prunes. La nature nous gâte avant de changer de décor. Du côté du potager, l'automne se fait déjà sentir avec l'arrivée tant attendue des premiers potirons, potimarrons et courges. Avec leur chair onctueuse et idéale pour préparer de réconfortantes soupes, ils ont l'immense avantage d'être très peu caloriques. On voit aussi réapparaître les légumes anciens et originaux comme les pâtissons, les topinambours et les panais, sans oublier la grande famille des choux et des blettes qui reviennent booster notre immunité. Mais rassurez-vous, les irréductibles légumes du soleil font de la résistance. Tomates, aubergines, courgettes, concombres et poivrons sont encore de la partie pour prolonger un peu l'été dans nos assiettes. Manger de saison en septembre, c'est faire le choix d'une alimentation riche en vitamines, en fibres et en antioxydants pour affronter la rentrée en pleine forme tout en soutenant l'économie locale. Alors profitez de cette transition haute en couleurs et passez une excellente semaine gourmande.
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1: Pop-up Collection, c'est une exposition qui transforme Carcassonne en véritable parcours artistique.

0: Émilie Frafil, commissaire de l'exposition.
1: Pop-up Collection, c'est une exposition de 3 collections d'art au sein de 5 lieux patrimoniaux de la ville de Carcassonne. 3 collections d'art, 2 collections d'art contemporain, la collection du Frac Occitanie-Montpellier et la collection du Frac Occitanie-Toulouse, les abattoirs musées. Et aussi une collection classique, la collection du Musée des Beaux-Arts de Carcassonne. Cette exposition, elle est née d'une volonté commune entre les deux Frac Occitanie et le Musée des Beaux-Arts de Carcassonne de réaliser un projet commun. En fait, les co-commissaires Emmanuel Hamon des abattoirs et Céline Mélissante du Frac Occitanie-Montpellier, toutes les trois, nous avons vraiment voulu élaborer ce parcours pour montrer la richesse de nos collections respectives. Ce projet, il est né aussi de la volonté d'Éric Mangion, directeur du Frac Occitanie-Montpellier, qui aime particulièrement les collections du musée de Carcassonne et qui a voulu justement intégrer des œuvres d'art contemporain dans le musée, notamment. Il a voulu qu'on parte en fait d'une œuvre emblématique du musée, qui est une de ses préférées, Les Emmurés de Carcassonne par Jean-Paul Laurens, qui date du XIXe siècle, d'où aussi le sous-titre et la thématique employée, art et histoire. Cette exposition, elle ne s'adresse pas forcément qu'aux amateurs d'art contemporain, au contraire. Elle s'adresse vraiment à tout le monde parce qu'il y a plus de 50 artistes, une variété de supports, sculptures, peintures, vidéos, installations, etc. Donc je pense que tout le monde y trouve son compte en fait. Je crois qu'il y a forcément une œuvre qui peut parler à tous les visiteurs. Les entrées sont gratuites. Mais aussi, nous avons réalisé un journal d'exposition gratuit en anglais et espagnol qui vous permet aussi d'avoir des explications sur les œuvres. Vous avez aussi des cartels dans l'exposition avec aussi des traductions en anglais et espagnol. Et puis, vous avez aussi pour les enfants des dossiers pédagogiques qui ont été réalisés par le service éducatif du Musée des Beaux-Arts et par les médiatrices du Musée des Beaux-Arts et du Centre d'art contemporain de Carcassonne. L'exposition Pop-up Collection a lieu du 5 juin au 17 octobre. Elle est ouverte tous les jours, excepté les jours fériés, de 10h à 12h30 et de 13h30 à 18h.
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2: Bonsoir à tous, à la une de l'actualité. Marine Le Pen veut contre-attaquer après les révélations de Mediapart contre Jordan Bardella. Le média attribue au président du RN des messages antisémites datant de 2013, ce qu'il conteste. Jordan Bardella dit avoir porté plainte en diffamation. Un épisode méditerranéen va toucher les Cévennes cette nuit. La Lozère, le Gard, l'Hérault et l'Ardèche sont placés en vigilance orange pour la pluie, les inondations et les orages. Jusqu'à 300 mm de cumul d'eau sont attendus. Le Gard et l'Hérault sont aussi en vigilance orange pour les crues. Bruxelles donne son feu vert aux aides françaises pour les pêcheurs face à la flambée du prix du carburant. La Commission européenne approuve un soutien public de 25 millions d'euros, soit 25 centimes par litre entre juin et octobre. Le gouvernement a déjà annoncé la prolongation du dispositif jusqu'à la fin du mois de décembre. Les vacances de Noël, c'est dans un peu moins de 3 mois, mais à la SNCF, on se prépare déjà. La billetterie pour les fêtes de fin d'année ouvre demain. Les TGV Inouï et Intercité sont réservables pour des voyages du 13 décembre au 6 janvier. Réserver dès l'automne permet d'avoir plus de choix et de faire des affaires. L'économie peut atteindre 30% en moyenne sur certaines lignes.

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1: Bonjour à tous, c'est donc la grève dans la fonction publique ce mardi dans le département du Gard comme ailleurs en France. Plusieurs syndicats dont la CGT, CFDTF ou FSU et Solidaires appellent les agents à se mobiliser du côté de Nîmes notamment. Une manifestation est prévue à 14h30 devant la Maison Carrée. Un autre rassemblement doit avoir lieu à Alès dans la matinée. Les syndicats qui réclament notamment la hausse des salaires, davantage de moyens pour les services publics et la suppression du jour de carence. Direction la Grande Motte, un ressortissant ukrainien d'une quarantaine d'années est incarcéré depuis 5 mois. Poursuivi en France pour crimes contre l'humanité et complicité. Il s'appelle Yevhen Brasnikov. Il a été arrêté en avril dernier après des signalements de deux ONG soupçonnés d'avoir participé à des actes de torture, de violence sexuelle et de persécution dans une prison de Donetsk contrôlée par des séparatistes pro-russes. Son avocat conteste ces accusations et la compétence de la justice française. Une nouvelle audience est prévue, ce sera le mois prochain. À Montpellier, une rame de tramway de la ligne 1 était visée par des tirs d'armes à feu samedi midi à l'arrêt des Halles de la Paillade. 3 impacts relevés sur 3 vitres différentes de la rame. Pas d'éléments sur d'éventuels blessés n'est communiqué à ce stade. Les faits se sont produits en pleine journée. Une enquête est en cours pour déterminer les circonstances et l'origine des tirs. Le retour de la pluie dans les départements de l'Hérault et du Gard, ça va faire du bien. Cet épisode méditerranéen qui est attendu aujourd'hui, une dégradation plus marquée demain et après-demain. L'Hérault est placé en vigilance jaune pour pluie inondation ce mardi. Les cumuls localement importants sont possibles, notamment dans les Cévennes. Jusqu'à 60 mm en une heure et 100 à 150 mm en moins de 4 heures. Jeudi, les pluies devraient concerner davantage les plaines et le littoral. Dans le Gard, les écoliers découvrent le sport sous toutes ses formes à l'occasion de la troisième édition de la semaine Scola. Du côté de Nîmes, les élèves testent notamment le football, le hand, le basket, le vélo, l'athlé ou encore le golf. Le but est de leur donner goût à l'activité sportive dans le cadre des 30 minutes de sport quotidien à l'école. Après Nîmes, les élèves des marques participeront à leur tour. Et puis du football, le match entre Latte et Nîmes a enfin trouvé une date. Il était prévu initialement dimanche dernier, le quatrième tour de cette Coupe de France qui avait été reportée pour des raisons de sécurité et faute d'effectifs suffisants dans les forces de l'ordre. La rencontre se jouera finalement le mercredi 7 octobre à 20h, cocher la date à Sussargues, à huis clos. Latte qui évolue en Régional 3, Nîmes en National 1. Très bonne journée sur Delta FM.

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1: Et dans l'actu musicale cette semaine sur Delta FM, ce n'est certainement pas la publicité dont elle rêvait pour la sortie de son nouvel album Electropop Bass Persuades. Dévoilé le vendredi 18 septembre, Miley Cyrus se retrouve au cœur d'une polémique après une publication sur Instagram d'Amanda Lear qui l'accuse ouvertement d'avoir copié son tube disco culte The Sphinx, sorti en 1978. Interrogée par le Parisien, l'icône européenne pointe du doigt une ressemblance troublante sur le morceau Red Light, affirmant que la ligne mélodique et les accords sont quasi identiques. Si un procès aux États-Unis semble compliqué en raison de la complexité des lois locales, Amanda Lear espère tout de même obtenir des excuses ou à minima un crédit officiel de la part des équipes d'Universal Music. Également dans l'actualité, la couronne a officiellement changé de tête. C'est un véritable séisme dans les charts américains. La ballade country Choosing Texas, signée par la jeune artiste Ella Langley, vient de s'emparer de la plus haute marche du top 100 du Billboard pour une 23e semaine consécutive. Un succès colossal qui permet à la chanteuse de 27 ans de détrôner la reine absolue des classements, Mariah Carey, qui détenait le record historique de longévité au sommet avec son incontournable hymne de Noël « All I Want for Christmas is You ». Une consécration immense pour ce morceau de rupture aux accents texans qui a immédiatement été célébré par l'artiste dans un bar de l'Alabama. Et pour finir, moins d'un an après le triomphe de son 12e album The Life of a Showgirl et de son film concert, Taylor Swift est déjà de retour. L'immense pop star a officialisé ce mardi 22 septembre la sortie imminente d'un tout nouveau single intitulé Patient Zero, prévu pour ce vendredi 25 septembre. Pour l'occasion, la chanteuse a gâté son public international et particulièrement ses fans français via une boutique en ligne dédiée en ouvrant les précommandes pour des éditions physiques en CD incluant la version originale, une déclinaison acoustique et une version piano-voix. Une surprise de taille qui relance toutes les spéculations sur l'arrivée d'une nouvelle ère musicale à quelques jours seulement de sa distinction pour son travail de direction au prochain Video Music Awards. Voilà, c'est tout cette semaine pour l'actualité musicale sur Delta FM.

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1: Et si ensemble on levait nos yeux vers les cieux ? Votre rendez-vous astronomie, c'est tout de suite. Et cette semaine, c'est avec un outil très précieux pour les astronomes et les chercheurs du monde entier que l'on va prolonger notre vue jusqu'aux cieux. C'est le télescope Nancy Grace Roman, un télescope qui était très très très attendu, le plus attendu de la décennie. Son champ de vision est 100 fois plus large que celui de Hubble, avec un miroir de la même taille. Il s'est lancé le 30 août dernier pour un voyage de 3 mois pour arriver jusqu'à un point très précis de l'orbite, le point L2 Lagrange. Alors qu'est-ce que c'est ce point ? Eh bien, il est dans une position du système solaire, il est dans l'espace à 1,5 million de kilomètres de la Terre, dans la direction opposée au Soleil. Et à ce point très précis, il a une position stable, il est sur la ligne droite qui relie le Soleil et la Terre, et il peut ainsi profiter d'une orbite fixe. Il peut donc être au même rythme que la Terre dans son orbite autour du Soleil, et grâce à cette stabilité, il peut observer l'univers. Alors, ce télescope finira ses manœuvres du coup à la fin de l'année. Et la bonne nouvelle, c'est que il a gagné aussi, grâce à des manœuvres de trajectoire, puisque les premières manœuvres ont été faites, il a gagné en carburant, dans le sens où il en a utilisé moins que prévu. Il devait donc fonctionner 5 à 10 ans. Et finalement, Roman pourrait fonctionner jusqu'à 22 ans, ce qui porte donc son fonctionnement jusqu'à 2048, et donc donne plusieurs années d'observation précieuses aux astronomes. Quel est son objectif ? Eh bien, cartographier des milliards de galaxies, traquer des exoplanètes et aider à comprendre l'un des plus grands mystères de la cosmologie, l'énergie noire, cette force qui serait partout et qui ferait accélérer l'expansion de l'univers. Et à l'occasion du lancement, donc fin août, par la NASA de ce télescope spatial, qui n'a donc pas encore livré ses premières images, même s'il a commencé à ouvrir en quelque sorte les yeux, puisque dans les premières manœuvres, il y a les premiers calibrages de sa caméra infrarouge, etc. Il n'a pas encore donné officiellement d'images, et donc la NASA a lancé ce qui est à la fois une opération de communication et en même temps, un délire un petit peu poétique, l'opération adopte un pixel. Le principe, tout simple, chacun peut réclamer gratuitement un pixel d'une des toutes premières images que Roman enverra depuis son orbite début 2027, une fois que les réglages seront OK. Un pixel, c'est tout petit, mais c'est symbolique. Déjà, plus de 600 000 personnes ont donc demandé un pixel. Vous mettez votre adresse mail sur le site. Vous recevez un petit certificat à votre nom, et quand les premières images arriveront, eh bien vous recevrez votre pixel à vous par mail, et ceci gratuitement. À noter qu'il n'est possible d'adopter qu'un seul pixel par adresse mail, donc si vous souhaitez partager un pixel en famille, c'est possible, mais voilà, il faudra donc effectivement partager ce pixel-là à plusieurs. Et ceci est donc accessible via le site dédié de la NASA. On peut se dire que ce n'est pas très utile, certes, mais tout n'est pas forcément toujours obligé d'être utile. Et c'est une belle manière d'allier l'astronomie, la cosmologie, la technologie et un petit peu de poésie aussi, de mettre un peu de paillettes dans notre quotidien. On en a besoin.

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1: Et dans votre télé pour ce mardi 29 septembre, je vous propose de retrouver un nouvel épisode inédit de Rendez-vous en Terre Inconnue avec Tony Parker chez les Ovakuvale en Angola. Le basketteur Tony Parker a accepté de s'envoler les yeux bandés au bras de Laurie Tillman, direction le sud-ouest de l'Angola, aux portes du Namibé, le plus vieux désert du monde. Ensemble, ils vont découvrir une communauté rare et méconnue, à la spiritualité forte, les Ovakuvale. Un peuple d'éleveurs semi-nomades qui représente moins de 1% de la population du pays. Laurie Tillman et Tony Parker arrivent à un moment charnière, la saison des pluies. Mais cette année, les pluies ont tardé et les récoltes avec elles. En partageant le quotidien de leurs hôtes, les deux voyageurs mesurent la rudesse de cette vie au rythme du ciel, de la terre et des troupeaux. Rendez-vous en terre inconnue, avec Tony Parker, c'est donc à retrouver en inédit ce mardi sur France 2. Également au programme, retrouvez Koh-Lanta All Stars sur TF1, sur France 3 un épisode inédit de La Stagiaire avec Michel Bernier, sur France 5 retrouvez Grignote-moi si tu peux, les dessous de l'apéritif en inédit, sur M6 retrouvez la série 911 toujours en inédit. Sur Arte, encore en inédit, c'est un documentaire, L'Empire LVMH, un morceau du rêve. Sur la chaîne France 4, on retrouve du cinéma avec Le Ciel attendra. Sur W9, Divorce Club. Sur TMC, 90 enquêtes, Bagarre et chauffard à Manosque, Les policiers de Provence en action en inédit. Sur TFX, on retrouve Fast and Furious 5. Sur la chaîne C-Star, c'est le film Disco. Sur T18, Non élucidé, l'affaire Chevaline. Sur Nouveau 19, retrouvons le bazar de la charité. Et puis sur la chaîne Sister, on retrouve un film, Volcano. Très bonne soirée télé avec Delta FM.
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4: Bonsoir à tous, à la une de l'actualité. Marine Le Pen veut contre-attaquer après les révélations de Mediapart contre Jordan Bardella. Le média attribue au président du RN des messages antisémites datant de 2013, ce qu'il conteste. Jordan Bardella dit avoir porté plainte en diffamation. Un épisode méditerranéen va toucher les Cévennes cette nuit. La Lozère, le Gard, l'Hérault et l'Ardèche sont placés en vigilance orange pour la pluie, les inondations et les orages. Jusqu'à 300 mm de cumul d'eau sont attendus. Le Gard et l'Hérault sont aussi en vigilance orange pour les crues. Bruxelles donne son feu vert aux aides françaises pour les pêcheurs face à la flambée du prix du carburant. La Commission européenne approuve un soutien public de 25 millions d'euros, soit 25 centimes par litre entre juin et octobre. Le gouvernement a déjà annoncé la prolongation du dispositif jusqu'à la fin du mois de décembre. Les vacances de Noël, c'est dans un peu moins de 3 mois, mais à la SNCF, on se prépare déjà. La billetterie pour les fêtes de fin d'année ouvre demain. Les TGV Inouï et Intercité sont réservables pour des voyages du 13 décembre au 6 janvier. Réserver dès l'automne permet d'avoir plus de choix et de faire des affaires. L'économie peut atteindre 30% en moyenne sur certaines lignes.

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1: Salut à toutes et à tous, ravi de vous retrouver en direct à la radio, où vous voulez, quand vous voulez, sur toutes les plateformes de podcast. Nous sommes donc ensemble pendant une heure avec Jazz 70, Stellar Media et Canal 30, en mode best-of cette semaine, le meilleur de vos playlists remixées.
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1: Le trompettiste et compositeur Ibrahim Malouf avait mélangé les musiques cubaines et orientales dans un album très réussi. Nous écouterons Jebriel et puis The Amazing Keystone Big Band avec sa chanteuse Celia Kameni. Rendez hommage à Ella Fitzgerald avec Beth Scats. Le chanteur Andy Bay reprend le standard All the Things You Are. Et puis tout de suite, le batteur André Ceccarelli, qui a passé les 80 ans, Our Generation, avec Sylvain Buff au saxophone, Thomas Bramery à la contrebasse et Antonio Farao au clavier. Nous écoutons donc André Ceccarelli, Our Generation.

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2: Tous les jazz sont dans votre playlist avec Mr. Just Gigolo, Louis Jordan, que nous écoutons dans sa version de Jack, You Dead. Jack, tu es mort. La chanteuse Sarah Vaughan rencontre le Count Basie avec ce magnifique Splunky. Le pianiste, compositeur, arrangeur Robert Glasper avec son Wake Up. On va donc se réveiller tout de suite. Nous nous réveillons donc en Suède avec le Göteborg Jazz Orchestra et le tromboniste au chant, cette fois Nils Landgren. Ça s'appelle Rend, la pluie

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1: Le meilleur de vos playlists remixées dans ce Jazzomania en mode best-of avec la chanteuse Robin McKell et sa version de Lullaby of Burland. La diva Ella Fitzgerald rencontre le maître de la trompette et du chant également, Louis Armstrong. Dans Cheek to Cheek, il y a Oscar Peterson au piano, Ray Brown à la contrebasse, un line-up somptueux. Et tout de suite, nous partons en Catalogne avec le trompettiste Reynald Colom qui rencontre le pianiste Diego Amador dans Jazzomania.

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1: Votre Jazzomania en mode best-of, le meilleur de nos playlists remixées avec du jazz vocal. Du jazz vocal de toutes les générations avec la diva Billie Holiday. I'm a fool to want you, un standard de la belle histoire du jazz. Et puis la nouvelle génération avec Samara Joy qui rafle chaque année depuis 3 ans des Grammy Awards. Nous écouterons Three Little Words. Et puis tout de suite, eh bien, il était pianiste de bar, il était très lié à la musique de jazz, Serge Gainsbourg. Et d'ailleurs, on écoute du jazz dans le ravin.
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La Cla Jaguar fait une embardée et droit devant la vla qui pique dans le fossé. 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

Eh bien, il est déjà l'heure de rendre l'antenne. Merci de votre écoute, merci de votre fidélité. Retrouvons-nous la semaine prochaine pour une nouvelle émission ou un best-of à la même heure et donc ici même où vous voulez, quand vous voulez, sur toutes les plateformes de podcast avec Jazz 70, Stellar Media et Canal 30. On se quitte avec la trompettiste et compositrice Erel Besson et son JT. Bye bye, merci.

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0: 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Il est 19h.
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2: L'essentiel de l'actualité, plus de 300 000 personnes ont manifesté ce mardi en France pour les salaires et les moyens dans la fonction publique. Ce sont les chiffres de la CGT. Près de 10% des agents de la fonction publique de l'État étaient en grève. Et par ailleurs, le ministre de l'Intérieur, lui, parle d'un peu plus de 200 000 manifestants en France. Pas mal de changements attendus dans le portefeuille des Français à partir du 1er octobre. Le prix repère du gaz augmente de 6,3%. Les APL doivent être revalorisés alors que le dispositif pour les grands rouleurs est renouvelé et étendu. Le plafond de la prime de transport passe aussi à 1 000 euros. Les vacances de Noël, c'est dans un peu moins de 3 mois, mais à la SNCF, on se prépare déjà. La billetterie pour les fêtes de fin d'année ouvre ce mercredi partout en France. Les TGV Inouï et Intercité sont réservables pour les voyages du 13 décembre au 6 janvier. Réserver dès l'ouverture permet de faire des économies de 30% en moyenne. Et puis la France devrait candidater pour co-organiser l'Euro masculin de volley en décembre 2028. La Fédération française souhaite accueillir une poule, une partie de la phase finale et la finale. La candidature dépend encore d'une décision de la Fédération internationale. Elle doit confirmer en novembre le déplacement de l'Euro de septembre à décembre.

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1: Cinéma. Bonjour Camille.
2: Bonjour Tom.
1: Alors on se retrouve pour la programmation du cinéma Marcel Pagnol d'Aigues-Mortes pour ce mercredi 30 septembre, jeudi 1er octobre et vendredi 2. Et à l'affiche, nous retrouvons Heart of the Beast.
2: Après un terrible crash d'avion, James Belmont, ancien des forces spéciales, se retrouve perdu au cœur de l'Alaska avec son chien Odin, depuis toujours à ses côtés.
1: Heart of the Beast, c'est donc à retrouver mercredi à 10h et 14h, jeudi à 16h en séance Ciné Babies, mais également à 18h30 et vendredi à 16h30. On a également La vie d'une femme.
2: Gabrielle se consacre corps et âme à son métier, chirurgienne et chef de service dans un hôpital public. Elle court et se démultiplie, assaillie de responsabilités. Il lui reste un peu de temps, très peu de temps pour sa vie privée.
1: La vie d'une femme, c'est donc à retrouver mercredi à 16h et 20h30. On a également, si tu penses bien, mercredi 18h30 et vendredi 14h en séance Ciné Babies. Et on termine avec la séance Les Ensorceleuses, jeudi à 20h30, séance spéciale puisque c'est une séance ciné-tricot.
2: Oui, tout à fait.
1: Donc voilà, on ramène ses aiguilles, sa laine et puis on peut tricoter avec une ambiance un peu tamisée pour quand même...
2: Tout à fait, c'est allumé pour pouvoir permettre de voir les aiguilles.
1: Bah oui, voilà, on va éviter de blesser la voisine ou le voisin.
2: C'est ça, mais le tarif est de 6€ et accessible à tous. La séance peut être vue aussi par ceux qui ne tricotent pas.
1: Eh bien, parfait. N'oubliez pas que vous pouvez déjà réserver votre séance sur le site du cinéma, donc cinéma-aigues-mortes.com. Et ce sera également l'occasion de retrouver le programme complet du mois d'octobre. Merci beaucoup, Camille.
2: Merci, Tom. À très bientôt.
1: À bientôt.

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2: De votre agenda de ce mercredi 30 septembre, dans le cadre de l'incontournable festival Les Internationales de la Guitare, le Rockstore de Montpellier accueille le collectif hors norme Astéréotypie. Le groupe vient présenter son troisième album aux sonorités post-punk, noise et électro, intitulé Patami. Mais qu'est-ce qu'un patami ? Eh bien, selon Stanislas, c'est l'ami de tous les enfants, réconfortant et souverain. Sur scène, préparez-vous à une énergie brute et poétique portée par les 4 MC vedettes, Claire, Stan, Johan et Aurélien, qui bousculeront vos petits cœurs à travers leurs mythes, souvenirs et coups de gueule, le tout accompagné de jolies mélodies. Une aventure musicale inclassable, aussi percutante que profondément réconfortante. Et petite anecdote, Claire, qui fait donc partie du groupe Astéréotypie, vous pouvez la retrouver à la télé avec les rencontres du Papotin. Astéréotypie, c'est donc à retrouver dans le cadre des festivals internationaux de la guitare au Rockstore de Montpellier ce mercredi à 20h30. Également un rendez-vous passionnant pour les amateurs d'histoire locale et nationale, les Tours et Remparts d'Aigues-Mortes en partenariat avec le Centre des Monuments Nationaux propose un grand cycle de conférences pour mieux comprendre les différentes formes d'enfermement subies par les femmes pendant les guerres de religion. Ce mercredi après-midi, direction le lieu hautement symbolique de la Tour de Constance, ancienne prison de femmes protestantes, pour assister à deux conférences passionnantes animées par les historiens Fanny Lalande et Patrick Cabanel. Ce temps d'échange sera suivi de la présentation de l'exposition « Entre les murs » consacrée au quotidien et à la mémoire de ces femmes au destin mêlant oppression, résistance et engagement. Et le lendemain, de 9h30 à 12h30, rendez-vous à la médiathèque André Chanson. Quatre historiennes proposeront une réflexion sur les multiples formes d'enfermement et d'exclusion imposées aux femmes en période de conflit. Les interventions aborderont les mécanismes de domination, de contrôle et d'invisibilisation qui touchent les femmes dans les sphères publiques comme privées et montreront comment les guerres renforcent ces formes de marginalisation. Les journées d'études Femmes enfermées et avec l'exposition Entre les murs sont donc à retrouver à la Tour de Constance mais également à la médiathèque André Chanson ce jeudi de 15h30 à 19h et jeudi de 9h30 à 12h30. Et pour finir, toujours dans le cadre des internationales de la guitare, la salle Georges Brassens de Lunel invite les enfants et leurs familles à un magnifique moment de partage avec le mystère du colibri. Cette comédie musicale conviviale aux accents pop et écolo raconte la célèbre légende du petit oiseau tentant d'éteindre un immense incendie avec de minuscules gouttes d'eau. Suivez donc la capitaine Bonnie et son équipage sur une île peuplée d'animaux chanteurs à travers une aventure drôle, poétique et pleine d'énergie, rythmée par trois musiciens comédiens jouant une partition originale en live. Un spectacle merveilleux pour sensibiliser petits et grands à l'écologie. Le mystère du colibri, c'est donc à retrouver à la salle Georges Brassens à Lunel ce mercredi 30 septembre à 15h au tarif unique de 5€. Très bonne sortie avec Delta FM.
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1: 40. 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Il est 1h.

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